0: Alors aucun de vous n'est venu me sauver parce que je lui manquais.
1: Ce serait peut-être mieux avec un capitaine. D'après la rumeur,

0: Salut, filles et garçons. Entre autres, je me nomme le capitaine Jack Sparrow.
1: Ah, il semble qu'on vous ait parlé de moi. Vous savez donc sans doute qu'il m'arrive. En fait, presque continuellement d'observer le vaste monde avec un morceau de verre. L'Europe. D'après un certain nombre de bruits et de rumeurs, Jack Sparrow recruterait des matelots pour entreprendre un voyage vers la fontaine de jouvence. Pas du tout. Pas question. Mais même si j'en avais l'intention.

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2: Bonjour, bonjour à tous. Après les passages nuageux et quelques averses de ce mercredi, changement de décor jeudi avec le retour d'un temps bien ensoleillé. À la une de l'actualité locale, deux obus encore opérationnels ont été retrouvés dans un bâtiment municipal en plein centre-bourg de Trélévernes. Ils étaient conservés dans une petite boîte, dans un bureau. Une équipe de déminage venue de Brest est intervenue pour les récupérer. Les engins auraient encore pu exploser sous l'effet de la chaleur ou d'un choc. Depuis ce matin, les professionnels ne peuvent plus déposer leurs déchets inertes dans les déchetteries de LTC. Cela concerne pierre, terre, béton, briques ou verre. LTC explique que le traitement de ces déchets a coûté 1,3 million d'euros en 2025, alors que la redevance payée par les professionnels ne représentait que 80 000 euros. Un site à Cervelle doit accueillir les professionnels avec une taxation des déchets déposés. La décision avait suscité des inquiétudes chez plusieurs élus, notamment sur le risque de dépôt sauvage. Un directeur intérimaire pour le SCOP, le recrutement du successeur de Vincent Perronnet qui a quitté la direction du parc des événements Lagnonel le 10 septembre, n'est pas terminé. Pour assurer la continuité de l'établissement, le conseil communautaire a donc désigné Frédéric Lemazeau, actuel directeur des finances de Lannion Trégor Communauté, comme directeur intérimaire. L'imagerie prépare son retour. Le centre d'art lagnonnais a vécu une saison particulière, sans lieu permanent pendant un an, en attendant ses nouveaux locaux. Malgré cela, trois grandes expositions et une cinquantaine d'actions pédagogiques ont permis de toucher 11 000 personnes. L'imagerie prépare maintenant son installation dans l'ancien hôtel de Tonquédec, dont l'ouverture est prévue au printemps 2027. Une soirée consacrée au sommeil à Plouarette. La maison de santé pluriprofessionnelle du Vieux Marché organise ce jeudi soir une rencontre consacrée aux troubles du sommeil. Médecins, pharmaciens, psychologues et sophrologues répondront aux questions du public pendant 2 heures, de 19h à 21h à la salle des fêtes de Plouarette. La soirée est gratuite et ouverte à tous. Et puis pour terminer, du handi basket à Lannion, le championnat élite reprend ce week-end, mais le CTH Lannion aborde cette nouvelle saison avec un effectif profondément remanié et des finances toujours fragiles. Plusieurs cadres ont quitté le club et 3 des 5 nouveaux joueurs thaïlandais ne seront disponibles qu'au mois de novembre. L'entraîneur Guillaume Lefeuvre annonce donc un objectif de maintien. Premier rendez-vous samedi à 19h face à Hier, un des 4 clubs qui, selon le technicien lannionnais, devrait jouer les premières places. Et pour terminer, la météo pour ce jeudi, une belle journée se profile à Lannion. Comptez 11 degrés ce matin, 19 cet après-midi. À Trégastel, il fera 14 degrés au réveil, 19 cet après-midi. Le soleil sera généreux avec un vent d'ouest faible. Une journée donc sèche et lumineuse avant un vendredi qui restera doux mais davantage voilé. Voilà, très belle journée à tous à l'écoute de Millennium.
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0: date dans l'histoire. Je vous emmène le 1er octobre 1982. Premier album au format CD sorti. Oui, nous sommes en 1982 donc. Les amateurs de musique qui écoutaient jusqu'alors leurs artistes préférés sur disque 33 tours découvrent un nouveau format, le compact disque. Développé par Sony, ce nouveau support musical a de sérieux atouts qui vont progressivement rendre le vinyle obsolète. Il est plus petit, moins fragile et son temps de lecture est bien plus long. Dès le 1er octobre 82, les acheteurs japonais de platine CD ont le plaisir de se voir offrir un disque compact. Pour les convaincre de la qualité du son, il s'agit de l'album 52 Street du musicien américain Billy Joel. Pourquoi ce choix ? Sans doute parce que 52 Street a connu un grand succès dès sa sortie en 78 avec des chansons comme Zanzibar. Cet album approfondit les couleurs jazzy de The Strangers, son prédécesseur. Des pointures du jazz sont venues apporter leur pierre à l'édifice, comme le trompettiste Freddie Hubbard. Cet album de Billy Joel, dont le titre fait référence au célèbre club de jazz new-yorkais 52 Street, est classé numéro 1 aux États-Unis dès le 18 novembre 78 et se vend à 7 millions d'exemplaires. Il est également élu album de l'année en 1980.
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1: En arrêt maladie, elle participe à un iRox. Elle se retrouve licenciée. Bah oui, sa carrière au sein de la société avait déjà connu en plus un démarrage délicat. Elle a été embauchée en 2025 pour un contrat de 28 heures par semaine. La salariée rencontre rapidement des difficultés à honorer son temps de travail en raison de contraintes personnelles. Son employeur décide alors de lui accorder ses lundis libres à condition qu'elle récupère plus tard les heures manquantes. Elle ne le fera pas. Le patron lui redonnera confiance, etc., etc. Elle voulait le prévenir qu'elle avait la maladie de Pfeiffer et une sévère infection de la gorge. Donc elle n'était pas en mesure de travailler pour le moment, c'est ce qu'elle a dit. Donc elle s'est de nouveau retrouvée en arrêt maladie. Elle dit « Le moindre effort m'épuise et je passe mes journées à dormir ». Seulement voilà, les problèmes de santé invoqués justifient amplement son absence. Mais deux semaines plus tard, le chef d'entreprise découvre avec stupeur que l'employé a participé à un iRox, compétition de fitness, au cours de laquelle les participants courent 8 km, entrecoupés de différentes épreuves de fitness exigeantes. Et lorsqu'il l'interpelle à ce sujet, elle se contente de répondre que le sport est bon pour la santé. Pas de quoi convaincre son employeur qui décide de la licencier sur le champ. Contestant cette décision, l'ex-salarié saisit la justice en affirmant n'avoir commis aucun mensonge. Selon sa version, son arrêt initial découlait de tensions relationnelles au sein de l'équipe et non de sa maladie. Elle soutient par ailleurs que sa direction était informée de sa participation à l'événement puisqu'elle avait formulé notamment une demande de congé à cette date. De son côté, l'employeur réclamait le remboursement de 2 430 € correspondant à 120 heures impayées et non récupérées au cours de l'année 2025. Et bien, le tribunal a estimé que l'employeur disposait de motifs légitimes pour rompre le contrat sur le champ, rejetant ainsi l'intégralité des demandes d'indemnisation de la requérante. En revanche, l'entreprise, elle n'a pas obtenu le remboursement des heures dues. Selon le juge, les parties n'avaient en effet pas conclu d'accord clair à ce sujet, ce qui empêche l'employeur de réclamer ce montant parole contre parole.
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2: Bonjour, bonjour à tous. Après les passages nuageux et quelques averses de ce mercredi, changement de décor jeudi avec le retour d'un temps bien ensoleillé. À la une de l'actualité locale, deux obus encore opérationnels ont été retrouvés dans un bâtiment municipal en plein centre-bourg de Trélévernes. Ils étaient conservés dans une petite boîte, dans un bureau. Une équipe de déminage venue de Brest est intervenue pour les récupérer. Les engins auraient encore pu exploser sous l'effet de la chaleur ou d'un choc. Depuis ce matin, les professionnels ne peuvent plus déposer leurs déchets inertes dans les déchetteries de LTC. Cela concerne pierre, terre, béton, briques ou verre. LTC explique que le traitement de ces déchets a coûté 1,3 million d'euros en 2025, alors que la redevance payée par les professionnels ne représentait que 80 000 euros. Un site à Cervelle doit accueillir les professionnels avec une taxation des déchets déposés. La décision avait suscité des inquiétudes chez plusieurs élus, notamment sur le risque de dépôt sauvage. Un directeur intérimaire pour le SCOP, le recrutement du successeur de Vincent Perronnet qui a quitté la direction du parc des événements Lagnonel le 10 septembre, n'est pas terminé. Pour assurer la continuité de l'établissement, le conseil communautaire a donc désigné Frédéric Lemazeau, actuel directeur des finances de Lagnon-Trégor Communauté, comme directeur intérimaire. L'imagerie prépare son retour. Le centre d'art lagnonnais a vécu une saison particulière, sans lieu permanent pendant un an, en attendant ses nouveaux locaux. Malgré cela, trois grandes expositions et une cinquantaine d'actions pédagogiques ont permis de toucher 11 000 personnes. L'imagerie prépare maintenant son installation dans l'ancien hôtel de Tonquédec, dont l'ouverture est prévue au printemps 2027. Une soirée consacrée au sommeil à Plouaret, la maison de santé pluriprofessionnelle du Vieux Marché organise ce jeudi soir une rencontre consacrée aux troubles du sommeil. Médecins, pharmaciens, psychologues et sophrologues répondront aux questions du public pendant 2 heures, de 19h à 21h à la salle des fêtes de Plouaret. La soirée est gratuite et ouverte à tous. Et puis pour terminer, du handi basket à Lagnon, le championnat élite reprend ce week-end, mais le CTH Lagnon aborde cette nouvelle saison avec un effectif profondément remanié et des finances toujours fragiles. Plusieurs cadres ont quitté le club et 3 des 5 nouveaux joueurs thaïlandais ne seront disponibles qu'au mois de novembre. L'entraîneur Guillaume Lefeuvre annonce donc un objectif de maintien. Premier rendez-vous samedi à 19h face à Hier, un des 4 clubs qui, selon le technicien lagnonnais, devrait jouer les premières places. Et pour terminer, la météo pour ce jeudi, une belle journée se profile à Lagnon, comptez 11 degrés ce matin, 19 cet après-midi. À Trégastel, il fera 14 degrés au réveil, 19 cet après-midi. Le soleil sera généreux avec un vent d'ouest faible, une journée donc sèche et lumineuse, avant un vendredi qui restera doux mais davantage voilé. Voilà, très belle journée à tous à l'écoute de Millennium.
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1: Alors devinez pourquoi une famille est très très très en colère contre l'entreprise de pompes funèbres qui a géré les funérailles de la grand-mère. Eh bien parce qu'ils ont oublié l'urne de mamie. En fait, sans le savoir, depuis un an, la famille se recueillait sur une pierre tombale vide. Les pompes funèbres ont fait une erreur et n'ont jamais placé l'urne dans la tombe. Erreur qu'ils ont rectifiée il y a quelques jours, mais bon, la fille est en colère et on la comprend.
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0: Bonjour à tous. L'horoscope de ce jeudi 1er octobre, on commence avec les béliers. Les demandes de vos proches sont nombreuses, même si vous avez envie de leur faire plaisir, il faudra en refuser quelques-unes. Les taureaux, n'en dites pas trop sur vos envies ou vos projets, on pourrait vous couper l'herbe sous le pied. Les gémeaux, pas de nuages à l'horizon, vous profitez de vos proches et multipliez les projets d'avenir. Les cancers, vous avez besoin de changement ou d'évasion. Lion, sans vous endormir sur vos lauriers, vous pouvez vous permettre de souffler un peu. Vierge, les occasions ne manquent pas, vous êtes chanceux. Les balances, vous allez probablement parler trop vite, attention à ne pas blesser votre entourage. Scorpion, c'est le moment de prendre une décision ou une initiative. Les sagittaires, vous allez retrouver un amour perdu, à vous de voir si vous le laissez rentrer dans votre vie ou non. Capricorne, vous sentez le vent tourner en votre faveur. Les Verseaux, votre confort est rassurant et c'est très bien comme ça. Et puis les poissons, autorisez-vous à dire non et à refuser certaines invitations. Vous avez besoin de repos.
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1: Ce soir sur TF1, retrouvez le grand concours spécial champion. France de primaire, le débat. Les 9, 10, 16, 17 octobre prochain, le Parti Socialiste va organiser sa primaire afin de désigner un candidat commun au PS. Allez, sur France 3, meurtre à Amiens, Canal, ceci n'est pas un crime, même si se recherche appartement ou maison, TMC, Taxi 5, W9, il n'y a que la vérité qui compte, et sur Gulli, la tour Montparnasse infernale. Allez, je vous laisse faire votre choix et par avance une belle soirée devant votre télévision.
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2: Bonjour, bonjour à tous. Après les passages nuageux et quelques averses de ce mercredi, changement de décor jeudi avec le retour d'un temps bien ensoleillé. À la une de l'actualité locale, deux obus encore opérationnels ont été retrouvés dans un bâtiment municipal en plein centre-bourg de Trélévernes. Ils étaient conservés dans une petite boîte, dans un bureau. Une équipe de déminage venue de Brest est intervenue pour les récupérer. Les engins auraient encore pu exploser sous l'effet de la chaleur ou d'un choc. Depuis ce matin, les professionnels ne peuvent plus déposer leurs déchets inertes dans les déchetteries de LTC. Cela concerne pierre, terre, béton, briques ou verre. LTC explique que le traitement de ces déchets a coûté 1,3 million d'euros en 2025, alors que la redevance payée par les professionnels ne représentait que 80 000 euros. Un site à Cervelle doit accueillir les professionnels avec une taxation des déchets déposés. La décision avait suscité des inquiétudes chez plusieurs élus, notamment sur le risque de dépôt sauvage. Un directeur intérimaire pour le SCOP, le recrutement du successeur de Vincent Perronnet qui a quitté la direction du parc des événements Lagnonnais le 10 septembre, n'est pas terminé. Pour assurer la continuité de l'établissement, le conseil communautaire a donc désigné Frédéric Lemazeau, actuel directeur des finances de Lagnon Trégor Communauté, comme directeur intérimaire. L'imagerie prépare son retour. Le centre d'art lagnonnais a vécu une saison particulière, sans lieu permanent pendant un an, en attendant ses nouveaux locaux. Malgré cela, trois grandes expositions et une cinquantaine d'actions pédagogiques ont permis de toucher 11 000 personnes. L'imagerie prépare maintenant son installation dans l'ancien hôtel de Tonquédec, dont l'ouverture est prévue au printemps 2027. Une soirée consacrée au sommeil à Plouarette, la maison de santé pluriprofessionnelle du Vieux-Marché organise ce jeudi soir une rencontre consacrée aux troubles du sommeil. Médecins, pharmaciens, psychologues et sophrologues répondront aux questions du public pendant 2 heures, de 19h à 21h à la salle des fêtes de Plouarette. La soirée est gratuite et ouverte à tous. Et puis pour terminer, du handi basket à Lagnon, le championnat élite reprend ce week-end, mais le CTH Lagnon aborde cette nouvelle saison avec un effectif profondément remanié et des finances toujours fragiles. Plusieurs cadres ont quitté le club et 3 des 5 nouveaux joueurs thaïlandais ne seront disponibles qu'au mois de novembre. L'entraîneur Guillaume Lefeuvre annonce donc un objectif de maintien. Premier rendez-vous samedi à 19h face à Hyères, un des 4 clubs qui, selon le technicien lagnonnais, devrait jouer les premières places. Et pour terminer, la météo pour ce jeudi, une belle journée se profile à Lagnon, comptez 11 degrés ce matin, 19 cet après-midi. À Trégastel, il fera 14 degrés au réveil, 19 cet après-midi. Le soleil sera généreux avec un vent d'ouest faible, une journée donc sèche et lumineuse, avant un vendredi qui restera doux mais davantage voilé. Voilà, très belle journée à tous, à l'écoute de Millennium.
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0: 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Il tente de sauver des cabines téléphoniques isolées. Il fait le buzz en Grande-Bretagne. Depuis 4 ans, William, britannique de 43 ans, s'efforce de sauver les lignes téléphoniques des cabines les plus rurales au Royaume-Uni. En août dernier, il s'est par exemple lancé dans un périple de plus de 2700 km pour passer une cinquantaine d'appels dans l'une de ces cabines. William n'a pas oublié ce jour de 2022 où, arpentant l'île de Lewis and Harris sur la côte ouest de l'Écosse, il a voulu prévenir sa compagne de son retard. Son téléphone portable avait pratiquement plus de batterie, alors il est tombé sur cette cabine téléphonique qui avait l'air en parfait état et qui lui a semblé idéale pour lui tirer d'affaire, c'est ce qu'il a confié. Eh ben non, elle ne fonctionnait pas. La ligne avait été coupée. La déception, la colère même que ce Britannique a alors ressenti l'ont poussé dès lors à prêter davantage attention à ses cabines rurales. Chaque fois qu'il en voyait une, il allait vérifier si elle fonctionnait toujours et il passait notamment un appel. Et puis, mine de rien, il a appris qu'il y en avait une qui allait peut-être bientôt fermer sur cette fameuse île. Il décide de photographier, il a constaté effaré qu'il était plus possible de passer pas mal d'appels dans ses cabines. Et pour cause, selon un porte-parole de British Telecom, notamment, seules 9000 cabines téléphoniques sont toujours en service au Royaume-Uni contre 20 000. Et il y a quelques jours, l'artiste a réussi un joli coup d'éclat en sauvant précisément l'une des cabines de l'île de Lewis en Écosse. William s'est en effet lancé dans un périple de 2700 bornes depuis les Cornouailles jusqu'à cette cabine pour y passer la cinquantaine de coups de fil requis pour la survie de celle-ci. Il avait auparavant lancé une cagnotte en ligne promettant à chaque contributeur de lui téléphoner depuis cette cabine une fois parvenu sur place. 52 appels, ce qui veut dire que cette cabine est sauvée pour au moins encore un an.
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1: 1180 grammes. C'est ma femme qui m'a dit que c'était sûrement un record du monde. Habitué à produire des légumes hors normes, Richard Imbert se satisfait toujours de ses productions dans son jardin, notamment d'une commune de Vendée. Il est même plus surpris de leur poids exceptionnel. Dès qu'il en a l'occasion, il présente ses spécimens au concours national des légumes géants du potager extraordinaire à La Roche-sur-Yon. En novembre 2025, Richard a semé ses graines d'échalotes, des graines tout à fait classiques, dans des godets à son domicile. Il les a ensuite plantées dans sa serre en février, il y a un mois, août 2026. Le Vendéen a récolté son échalote géante de 1180 grammes. Il pensait pas que ça pouvait atteindre cette taille. Il a alors contacté le potager extraordinaire pour une pesée officielle. S'en sont suivis beaucoup de contacts et démarches pour faire valider le record mondial dans le livre Guinness des records qui a officialisé le record du monde. C'était mercredi 9 septembre. Et Charlotte, le jardinier, il la consommera pas. Hein. Il va la

0: utilise pour supposément amplifier la puissance des énergies magnétiques. La communauté scientifique considère qu'il n'existe aucune preuve rigoureuse validant l'efficacité de ces méthodes.
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2: Bonjour, bonjour à tous. Après les passages nuageux et quelques averses de ce mercredi, changement de décor jeudi avec le retour d'un temps bien ensoleillé. À la une de l'actualité locale, deux obus encore opérationnels ont été retrouvés dans un bâtiment municipal en plein centre-bourg de Trélévernes. Ils étaient conservés dans une petite boîte, dans un bureau. Une équipe de déminage venue de Brest est intervenue pour les récupérer. Les engins auraient encore pu exploser sous l'effet de la chaleur ou d'un choc. Depuis ce matin, les professionnels ne peuvent plus déposer leurs déchets inertes dans les déchetteries de LTC. Cela concerne pierre, terre, béton, briques ou verre. LTC explique que le traitement de ces déchets a coûté 1,3 million d'euros en 2025, alors que la redevance payée par les professionnels ne représentait que 80 000 euros. Un site à Cervelle doit accueillir les professionnels avec une taxation des déchets déposés. La décision avait suscité des inquiétudes chez plusieurs élus, notamment sur le risque de dépôt sauvage. Un directeur intérimaire pour le SCOP, le recrutement du successeur de Vincent Perronnet qui a quitté la direction du parc des événements Lagnonais le 10 septembre, n'est pas terminé. Pour assurer la continuité de l'établissement, le conseil communautaire a donc désigné Frédéric Lemazeau, actuel directeur des finances de Lannion-Trégor Communauté, comme directeur intérimaire. L'imagerie prépare son retour. Le centre d'art lagnonnais a vécu une saison particulière, sans lieu permanent pendant un an, en attendant ses nouveaux locaux. Malgré cela, trois grandes expositions et une cinquantaine d'actions pédagogiques ont permis de toucher 11 000 personnes. L'imagerie prépare maintenant son installation dans l'ancien hôtel de Tonquédec, dont l'ouverture est prévue au printemps 2027. Une soirée consacrée au sommeil à Plouarette. La maison de santé pluriprofessionnelle du Vieux Marché organise ce jeudi soir une rencontre consacrée aux troubles du sommeil. Médecins, pharmaciens, psychologues et sophrologues répondront aux questions du public pendant 2 heures, de 19h à 21h à la salle des fêtes de Plouarette. La soirée est gratuite et ouverte à tous. Et puis pour terminer, du handi basket à Lannion, le championnat élite reprend ce week-end, mais le CTH Lannion aborde cette nouvelle saison avec un effectif profondément remanié et des finances toujours fragiles. Plusieurs cadres ont quitté le club et 3 des 5 nouveaux joueurs thaïlandais ne seront disponibles qu'au mois de novembre. L'entraîneur Guillaume Lefeuvre annonce donc un objectif de maintien. Premier rendez-vous samedi à 19h face à Hier, un des 4 clubs qui, selon le technicien lannionnais, devrait jouer les premières places. Et pour terminer, la météo pour ce jeudi, une belle journée se profile à Lannion, comptez 11 degrés ce matin, 19 cet après-midi. À Trégastel, il fera 14 degrés au réveil, 19 cet après-midi. Le soleil sera généreux avec un vent d'ouest faible, une journée donc sèche et lumineuse, avant un vendredi qui restera doux mais davantage voilé. Voilà, très belle journée à tous, à l'écoute de Millennium.
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1: Taylor Swift s'est offert il y a quelques jours un nouveau record. Elle est officiellement devenue l'artiste la plus récompensée aux MTV Music Awards. Auparavant, elle était à égalité avec Beyoncé, avec 30 prix chacune. Mais Taylor Swift en a raflé 3 de plus. Elle a notamment remporté le prix plus prestigieux de la soirée, le prix de la vidéo de l'année pour The Fate of Ophelia. Un prix qu'elle a dédié à la légende de la musique country, Dolly Parton, récemment décédée. Lors de son discours, elle a aussi rappelé avoir participé à la réalisation d'environ 60 clips, dont 18 qu'elle a écrits et réalisés. C'est grâce à vous les fans que c'est tellement amusant, a-t-elle déclaré.
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0: Bonjour à tous. L'horoscope de ce jeudi 1er octobre, on commence avec les béliers. Les demandes de vos proches sont nombreuses, même si vous avez envie de leur faire plaisir, il faudra en refuser quelques-unes. Les taureaux, n'en dites pas trop sur vos envies ou vos projets, on pourrait vous couper l'herbe sous le pied. Les gémeaux, pas de nuages à l'horizon, vous profitez de vos proches et multipliez les projets d'avenir. Les cancers, vous avez besoin de changement ou d'évasion. Lion, sans vous endormir sur vos lauriers, vous pouvez vous permettre de souffrir un peu. Vierge, les occasions ne manquent pas, vous êtes chanceux. Les balances, vous allez probablement parler trop vite, attention à ne pas blesser votre entourage. Scorpion, c'est le moment de prendre une décision ou une initiative. Les sagittaires, vous allez retrouver un amour perdu, à vous de voir si vous le laissez rentrer dans votre vie ou non. Capricorne, vous sentez le vent tourner en votre faveur. Les Verseaux, votre confort est rassurant et c'est très bien comme ça. Et puis les poissons, autorisez-vous à dire non et à refuser certaines invitations. Vous avez besoin de repos.
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1: Ce soir sur TF1, retrouvez le grand concours spécial champion. France 2 primaire, le débat. Les 9, 10, 16, 17 octobre prochain, le Parti Socialiste va organiser sa primaire afin de désigner un candidat commun au PS. Allez, sur France 3, meurtre à Amiens, Canal, ceci n'est pas un crime, même si se recherche appartement ou maison, TMC, Taxi 5, W9, y'a que la vérité qui compte, et sur Gulli, la tour Montparnasse infernale. Allez, je vous laisse faire votre choix et par avance une belle soirée devant votre télévision.
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2: Bonjour, 2 mois de pluie en quelques heures dans le Gard et l'Hérault où la vigilance rouge a été levée. Les écoles ont pu rouvrir ce matin, mais Météo France prévient que les conditions sont incertaines et que la vigilance peut être amenée à évoluer. Un exercice d'équilibriste aujourd'hui pour Sébastien Lecornu qui doit tailler dans les dépenses publiques sans censure ni 49.3 pour économiser 54 milliards d'euros. Le projet de budget pour 2027 doit être présenté ce matin en Conseil des ministres. Pendant ce temps, les lycéens prévoient de se mobiliser à nouveau aujourd'hui, un mouvement qui pourrait fusionner avec celui des étudiants et s'étendre. Le gouvernement déplore une montée de la violence. Javier Milei est à Paris, une visite controversée avec un rassemblement de protestations prévu dans la soirée devant l'ambassade d'Argentine à Paris. Le président argentin, qui estime que l'Europe est en train de couler, doit être reçu aujourd'hui à l'Élysée par Emmanuel Macron. Emmanuel Macron qui met son grain de sel dans la polémique Jordan Bardella. Le président exige que le RN clarifie sa position après les accusations d'antisémitisme portées par Mediapart. De son côté, le président du RN déclare que les Français seront juges. 7 500 € d'amende requis contre Robert Ménard. Le maire de Béziers, jugé pour avoir refusé de marier une Française et un Algérien sous obligation de quitter le territoire. Le procureur a rappelé qu'aucun maire ne peut s'opposer à la célébration d'une union. L'élu, lui, assume son choix. Année catastrophique pour les glaciers suisses. Selon une étude publiée ce jeudi, ils ont perdu près de 20% de leur volume en 5 ans. En cause, un été aux températures records qui détrône même la canicule de 2003. Des glaciers qui pourraient disparaître d'ici une quinzaine d'années si rien n'est fait. Le musée du Louvre à Paris lance un appel aux dons. Objectif, récolter 800 000 € pour restaurer la cour du Sphinx. Benjamin Netanyahou a réagi après l'atterrissage d'urgence d'un vol Fly Dubai en direction de Tel Aviv. Le copilote avait poignardé le commandant de bord, une action qualifiée de tentative d'attaque terroriste djihadiste par le premier ministre israélien. Dans l'espace, Sofiano va bientôt pouvoir rentrer sur Terre. L'équipage qui doit prendre sa relève décolle aujourd'hui vers la station spatiale internationale. Enfin, coup de tonnerre au Portugal, Cristiano Ronaldo quitte la sélection en pleine Ligue des Nations. L'attaquant de 41 ans a claqué la porte et promet de dire bientôt toute la vérité au Portugal.
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3: Pour ce jeudi, le sud de la France est touché par un épisode méditerranéen avec plusieurs départements placés en vigilance rouge pour pluie, inondation et globalement, le pays est divisé en deux avec des précipitations à l'est, des éclaircies à l'ouest. Pour les températures, elles baissent également largement avec 20 degrés à Brest, 21 du côté de Lille, 22 à La Rochelle jusqu'à 23 à Bordeaux, 25 à Nice et 26 à Perpignan pour la maximale.
1: 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Nous sommes le jeudi 1er octobre, 274e jour de l'année. Aujourd'hui, on fête Thérèse, Ariel et Uriel. Les Thérèses sont des femmes de rigueur. Leurs règles morales sont strictes, tolérantes, altruistes. Elles partagent tout. Leurs idées, leurs joies, leurs peines. Pas mal de journées aujourd'hui. Journée mondiale du végétarisme, journée internationale de la musique, journée du chocolat, et c'est pas fini, journée internationale du café, journée internationale du raton laveur et journée internationale des personnes âgées. Allez, il y a l'anniversaire de l'acteur Zach Galifianakis, c'est Alan dans les Very Bad Trip, 57 ans. Bon anniversaire à Youssou N'Dour, 67 ans. Isabelle Morini-Bosque, 70 ans. 76 ans pour Jan Monson, 77 ans pour André Rieu, et puis les 82 ans de Jean-Pierre Castaldi. Bon anniversaire à vous aussi, peut-être né un 1er octobre.
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5: 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Le CTH reçoit hier Handi Basket au gymnase de l'IUT. Match dans le cadre du championnat national élite de Handi Basket. Entrée 3 euros, lot à gagner par tirage au sort du billet d'entrée, buvette sur place et le match est visible en direct sur Sport Hall et YouTube.
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5: Amis joueurs, amis joueuses, bienvenue dans C'est ludique. Aujourd'hui, on part en voyage avec Journey Horizon, un jeu de Thomas Favrelière illustré par les Crocotam et édité par Kif. Un jeu pour 2 à 5 joueurs avec des parties d'environ 15 minutes. Dans Journey Horizon, le principe est plutôt simple. Chacun va construire son propre voyage en constituant devant soi une rangée de cartes étape par étape. Et à la fin de la partie, cette petite aventure sera composée de 9 cartes. La partie se joue en 4 manches. Au début de chaque manche, chaque joueur reçoit 3 cartes. Et là, petit passage obligé, on va faire tourner les cartes, on va les drafter. Chaque joueur choisit simultanément 2 cartes et les passe à son voisin de gauche. On récupère ensuite les cartes reçues, puis on en choisit encore une à transmettre à son voisin. Résultat, on se retrouve à nouveau avec 3 cartes en main. Mais attention, parmi ces 3 cartes, il faudra en défausser une. Les 2 cartes restantes seront ensuite jouées une par une dans l'ordre du tour. Alors comment ça fonctionne ? Les cartes de voyage vont être placées les unes à côté des autres pour former notre parcours. Sur chaque carte, on retrouve un environnement, un biome indiqué par une sorte de bande colorée. Bleu, violet, orange, vert. On retrouve également différents symboles, parfois 2, parfois 1 seul et parfois aucun. Mais le plus intéressant se trouve en bas des cartes. Chaque carte possède une partie d'un bloc-notes et lorsqu'on associe 2 cartes côte à côte dans notre rangée, les 2 moitiés se complètent pour former une condition de scoring. Par exemple, 2 cartes placées ensemble peuvent indiquer 1 point par soleil ou encore 2 points par carte verte. Et c'est là que Journey Horizon devient vraiment intéressant. Il faut réfléchir à la manière dont on construit sa rivière de cartes pour essayer de créer les associations qui vont rapporter le plus de points. Chacun place donc ses 2 cartes, une à une, à l'une des extrémités de sa rivière. Et dès qu'une nouvelle carte est ajoutée, on regarde les 2 cartes qui se retrouvent associées pour appliquer leurs conditions de scoring. Mais c'est pas tout, il y a des objectifs de 3 types différents. Sous chacun d'entre eux se trouvent des jetons bonus. Dès qu'un joueur remplit l'un de ses objectifs, il récupère immédiatement l'un des jetons bonus correspondants et ces jetons vont venir modifier vos possibilités de scoring. D'ailleurs, il rescore immédiatement. Certains objectifs vont par exemple demander de posséder 3 phares et 1 soleil, tandis qu'un autre pourra demander 3 cartes oranges. Et lorsqu'on récupère le bonus correspondant, on vient le placer sur l'une des moitiés du bloc-notes présente sur nos cartes. Résultat, on complète le scoring et on peut parfois transformer complètement la valeur d'une combinaison. Vous l'avez compris, dans Journey Horizon, chaque carte compte, mais surtout, la manière dont vous allez les associer. 4 manches, 2 cartes jouées à chaque manche, et au final, vous aurez 9 cartes devant vous. Il faudra donc bien choisir les cartes que vous conservez, celles que vous passez à vos adversaires, et surtout surveiller les objectifs, car le premier à les atteindre permet de récupérer les précieux bonus. Journey Horizon propose un jeu rapide et accessible, mais avec une vraie petite réflexion derrière. On construit son voyage petit à petit, on cherche les bonnes associations de cartes, et on doit constamment faire des choix entre ce que l'on garde et ce que l'on transmet aux autres joueurs. Un jeu donc qui tient en 15 minutes, mais qui donne surtout envie de refaire un voyage pour essayer de construire une rivière encore plus efficace. Alors prêt à prendre la route et sans écran, bien sûr. On se retrouve dès demain pour découvrir un nouveau jeu.
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0: Il est presque midi. 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
2: 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Le bon réflexe est très simple. 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C'est la garantie que le véhicule sera bien pris en charge dans le respect de la réglementation et sans mauvaise surprise.
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2: Bonjour à tous. Une plateforme de concertation pour contenir la colère des lycéens. C'était la proposition du gouvernement hier, alors que des blocus ont été constatés dans 356 établissements partout en France. Laurent Nunez, le ministre de l'Intérieur, déplorait la montée de la violence. Mais ce mouvement de contestation gagne encore du terrain partout en France aujourd'hui. À Grenoble, les transports en commun sont totalement interrompus en raison des lycéens. À Nantes, le hall d'un lycée a été totalement détruit par un incendie ce matin. Incendie également dans des établissements en Île-de-France, à Toulouse ou encore à Bayonne. Le gouvernement qui présente son projet de budget pour l'année 2027 qui comporte 54 milliards d'euros d'économies pour réduire le déficit. Parmi les mesures évoquées, le gouvernement prévoit pour les étudiants non boursiers de faire payer 178 euros l'inscription en BTS et 270 euros celle dans les classes préparatoires aux grandes écoles. Une taxe sur les produits sucrés est également prévue dans le projet de budget de la Sécurité sociale cette fois. Emmanuel Macron, lui, reçoit aujourd'hui à Paris Javier Milei, le président ultra-libéral de l'Argentine. Plusieurs sujets sont au programme de cette visite. Les Malouines, dont l'Argentine et l'Angleterre se disputent la souveraineté. Les minerais critiques ou encore l'accord de libre-échange avec les pays du Mercosur. Les ventes de voitures neuves en France ont bondi de 11% sur un an en septembre, selon les données publiées par la plateforme automobile PFA. Cette hausse est portée par le marché de l'électrique, qui se porte très bien. Les véhicules électriques représentent 42% des immatriculations. Dans le Tarn, les recherches entreprises hier pour retrouver des ossements de Delphine Ossagel se sont achevées ce matin. Une nouvelle reconstitution de la nuit de la disparition de Delphine Ossagel est programmée demain, en présence de son mari Cédric Jubilard. Et puis sport et football, coup de tonnerre au Portugal. Cristiano Ronaldo a quitté la sélection nationale en pleine Ligue des Nations. L'attaquant de 41 ans a claqué la porte du rassemblement sur fond de désaccord supposé avec le sélectionneur.
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3: Pour ce jeudi, le sud de la France est touché par un épisode méditerranéen avec plusieurs départements placés en vigilance rouge pour pluie, inondation et globalement le pays est divisé en deux avec des précipitations à l'est, des éclaircies à l'ouest. Pour les températures, elles baissent également largement avec 20 degrés à Brest, 21 du côté de Lille, 22 à La Rochelle jusqu'à 23 à Bordeaux, 25 à Nice et 26 à Perpignan pour la maximale.
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4: Bonjour et bienvenue dans votre rendez-vous quotidien avec l'emploi et l'économie locale. Pendant une heure, Midi Emploi vous propose les offres de France Travail. Des informations sur les entreprises du territoire, les nouveaux commerçants, les artisans et toutes les initiatives qui dynamisent le Trégor. Alors excellente écoute sur Millennium, Midi Emploi, ça commence dans un instant.

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2: Et dans Midi Emploi, on part maintenant du côté de Perros-Guirec où Rosemarine Talasso Spa recherche un assistant marketing communication ou une assistante à marketing communication. Le poste est proposé soit en CDI à 35 heures, soit en alternance à 35 heures, avec une prise de poste prévue en janvier 2027. Alors au sein de cet établissement 4 étoiles, qui compte 91 chambres, un espace de thalassothérapie et puis deux pôles de restauration, vous participerez à l'ensemble des activités du service marketing. Vos missions seront variées. Création de support communication, gestion des réseaux sociaux et création de contenu, rédaction de newsletters, mise à jour du site internet, suivi et analyse des actions de communication. Vous participerez également à l'organisation de voyages de presse, aux relations avec les influenceurs, à la veille concurrentielle et aux différents projets du pôle marketing. L'employeur recherche une personne donc curieuse, autonome, dynamique et organisée, avec de bonnes capacités, un rédactionnel et un bon relationnel. La maîtrise de la suite Adobe et du pack office est demandée, l'anglais est un plus. Alors le poste est accessible aux débutants, mais une première expérience significative en marketing et communication est appréciée. Le profil recherché correspond à une personne ayant un niveau Bac plus 4 ou Bac plus 5 ou une formation équivalente. Le salaire annoncé est de 2 053 € brut par mois, avec repas du midi fourni, mutuelle avantageuse et accès illimité à l'espace zen de Rosemarine. Alors si ce poste peut vous convenir, eh bien rendez-vous directement sur le site de France Travail pour avoir toutes les informations. Il s'agit du numéro 214 LRTR.

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2: Et dans Midi Emploi, on prend la direction de Camlez maintenant, où le groupement d'employeurs Guillaumat recherche un ouvrier maraîcher sous serre en CDI. Le poste est à pourvoir à 39 heures par semaine avec un travail en journée du lundi matin au vendredi midi. Vous travaillerez principalement sous serre avec pour mission la récolte des tomates, les feuillages et le palissage. Vous participerez également à la préparation des sols et des plantations et devrez surveiller l'état des cultures. Alors, si une expérience d'au moins 6 mois est indispensable, l'employeur recherche une personne ayant le sens des responsabilité, capable de travailler en équipe et faisant preuve de persévérance. La rémunération est comprise entre 2080 euros et 2342 euros bruts par mois avec des primes. Il s'agit de l'offre numéro 214 LVNF sur le site de France Travail. On prend la direction de Lannion maintenant, où un établissement recherche un crêpier ou une crêpière. Le poste est proposé en CDD de 6 mois à 39 heures par semaine avec un salaire de 2500 euros bruts par mois. Vous serez chargé de préparer, de confectionner les galettes et les crêpes aussi bien pour les pâtes que pour les garnitures. Vous participerez également aux préparations du matin. Vous rejoindrez donc une équipe de 3 personnes en cuisine avec une organisation polyvalente. Préparation des aliments, cuisson, plongée, différentes tâches liées au fonctionnement de la cuisine. Le planning est organisé en roulement, avec également du travail le samedi en roulement. 2 jours de congé sont prévus chaque semaine. Le poste est en coupure et n'est pas logé. Le contrat est prévu pour 6 mois, mais une durée plus longue peut être aussi négociée. Les débutants sont acceptés, avec toutefois quand même une formation CAP, BEP ou équivalent en crêperie demandée. Il s'agit de l'offre 214 LZJC sur le site de France Travail.

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2: Chaque jour dans Midi Emploi, vous le savez, on s'intéresse aux nouveaux commerces. Et là, c'est pas un, mais plusieurs commerces qui vont débarquer à l'entrée de Lannion, puisqu'un ancien manoir qui avait été squatté puis ravagé par un incendie en 2024 vient de connaître une véritable transformation. Alors, situé rue Georges Palante, près de la Polyclinique, ce bâtiment du 15e siècle a été entièrement rénové par un entrepreneur installé à Dinan. Le professionnel connaissait déjà bien le secteur puisqu'il travaille depuis plusieurs années sur des chantiers dans le Trégor. Il cherchait depuis longtemps un local pour son activité lorsqu'il a découvert ce manoir en très mauvais état. Alors en un an, eh bien, les 450 m² du bâtiment ont été réhabilités, les façades ont été restaurées, certaines charpentes refaites et même l'ancienne chapelle a été transformée en bureau. Le projet prévoit au total 7 bureaux destinés notamment à des professions libérales mais aussi un petit restaurant. Les premiers locataires pourront s'installer dès le début de l'année prochaine. Et le projet semble déjà rencontrer son public puisqu'un médecin a réservé un espace et d'autres professionnels se sont aussi montrés intéressés.

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2: Et dans Midi Emploi, on part du côté de l'Anne-Maudée avec une offre dans le secteur de l'ostréiculture. L'ERL Tulo recherche un ouvrier de tri de coquillages. Alors le recrutement est ouvert dès maintenant pour un CDD de 3 mois avec un poste prévu jusqu'au 25 décembre. Vous travaillerez en atelier devant un tapis de triage, principalement debout. Votre mission consistera donc à trier les coques et à retirer celles qui ne correspondent pas aux critères de vente. Le fonctionnement est un petit peu particulier hein, puisque vous travaillerez une semaine sur deux. La semaine travaillée représente 35 heures avec un planning à définir directement avec l'employeur. Les gants et les tabliers sont fournis, mais il faudra prévoir vos propres chaussures, par exemple des bottes hein, ou de vieilles chaussures. Aucune expérience n'est demandée, les débutants sont acceptés, la rémunération est de 12,31€ brut de l'heure. Si vous voulez plus d'informations, eh bien rendez-vous sur le site de France Travail, il s'agit du numéro 214 PJMZ. Et puis à Mini Tréguier, l'entreprise Assistance Chauffage 22 recherche un ramoneur ou une ramoneuse expérimentée pour renforcer son équipe technique. Alors il s'agit d'un CDD à 39 heures par semaine à pouvoir voir dès maintenant. Vous interviendrez chez les clients pour réaliser le ramonage et l'entretien de différents équipements, poêle à bois, poêle à granulés, cuisinière à bois ou cheminée. Vous devrez également vérifier leur conformité avec les réglementations en vigueur. Une première expérience réussie d'au moins d'un an dans le ramonage est indispensable. L'entreprise recherche une personne rapidement autonome sur les interventions rigoureuses, méthodiques et appréciant le travail de terrain et le contact avec le client. Le permis B est indispensable, le salaire est à définir selon le profil et l'expérience. Le poste propose également plusieurs avantages, véhicule mutuel pro BTP, repas et plan d'épargne entreprise. Alors si cette offre vous intéresse, rendez-vous sur le site de France Travail. Il s'agit du numéro 214 NDCP.

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2: Et dans Midi Emploi, maintenant, on prend la direction de Coitrévin, où une entreprise, L'Amour Maçonnerie, recherche un manœuvre bâtiment. Alors le poste est proposé en CDD de 3 mois à 37 heures par semaine en journée. Vous serez amené à intervenir sur différents chantiers du département. Sous la responsabilité du chef de chantier, vous participerez à la préparation et à l'exécution des travaux. Préparation des matériaux et des outils, approvisionnement du chantier, aide aux ouvriers qualifiés, travaux de démolition, nettoyage et rangement du chantier, mais aussi transport et manutention des matériaux. Il faudra également respecter les règles de sécurité et veiller à maintenir le chantier propre. Une première expérience dans le bâtiment est appréciée, mais les débutants sont acceptés. L'entreprise recherche surtout une personne motivée, polyvalente, autonome et capable de travailler en équipe. Le permis B est demandé avec des déplacements quotidiens sur les chantiers. La rémunération est de 1990 euros brut par mois, avec notamment une indemnité de transport, des paniers repas et sous certaines conditions une prime d'intéressement. Alors pour candidater, vous pouvez contacter l'entreprise au 06 29 38 15 99 et envoyer votre CV par mail à url.lamour@gmail.com. Et si avant vous voulez plus d'informations, rendez-vous directement sur le site de France Travail. Il s'agit du numéro 213 JSLB. Et dans Midi Emploi, on prend la direction de Plounévé-Mouedec chez Patrice Daphniet, qui recherche un électricien ou une électricienne pour rejoindre une petite équipe de 4 salariés. Le poste est annoncé en CDI à 39 heures par semaine avec des horaires du lundi au vendredi. Attention toutefois, la fiche France Travail indique actuellement un CDD de 4 mois, alors que la description de l'annonce précise bien qu'il s'agit d'un CDI. Il faudra donc vérifier ce point directement avec l'employeur. L'émission porte notamment sur le raccordement d'éléments basse tension ainsi que la réalisation et le poste de chemin de câble et de conduit électrique en apparent ou encastré. Les débutants sont acceptés mais le permis B est indispensable. La rémunération annoncée se situe entre 2100 et 2500 euros brut par mois sur 12 mois. Si vous voulez plus d'informations, rendez-vous sur le site de France Travail. Il s'agit du numéro 213 FNKV.

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2: Et maintenant dans Midi Emploi, deux rendez-vous à découvrir. C'est à Lannion le mercredi 7 octobre, un escape game agricole digital en présentiel en agence France Travail de 9h à midi. Une session supplémentaire pourra être envisagée l'après-midi hein, si la session du matin est complète. Alors ne pas hésiter à se faire connaître, une liste d'attente est possible. C'est une animation ludique et collective en équipe de 2 à 4 joueurs permettant de découvrir différents univers professionnels agricoles à travers 4 énigmes. Le jeu constitue le support d'un atelier d'une demi-journée. Après le temps de jeu, les animateurs de l'ANFA 22 et du réseau MFR de Bretagne proposent un débriefing et un temps d'information collective pour aller plus loin dans la découverte et d'échanger sur les métiers agricoles, les formations, les compétences et aptitudes recherchées ainsi que les opportunités d'emploi du territoire. Attention, les places sont limitées, l'inscription est obligatoire et elle porte sur l'ensemble de la demi-journée. Et puis si vous n'êtes pas disponible du côté de Lannion le 7 octobre, eh bien vous pourrez aller du côté de Guingamp le 8 octobre où vous allez retrouver le même style de rendez-vous avec un escape game agricole à la ferme du côté de Kernilien. Donc c'est une animation ludique et collective, cette fois-ci en équipe de 5 joueurs permettant de découvrir différents univers professionnels agricoles à travers 6 énigmes. Le matin, donc l'escape game à la ferme sur une exploitation laitière suivi d'un débrief et l'après-midi découverte des ateliers pédagogiques du centre de formation agricole de Guingamp avec la visite des ateliers de production équine et porcine. Les places sont limitées, inscription bien sûr obligatoire. Pour plus d'informations, eh bien rendez-vous directement sur le site mesevenementsemploi.francetravail.fr.
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2: Merci de votre écoute. Demain, déjà le dernier Midi Emploi de la semaine avec de nouvelles offres, de nouvelles rencontres et toute l'actualité économique du Trégor. Alors à demain midi sur Millennium. Belle journée à tous.

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1: Amis joueurs, amis joueuses, bienvenue dans C'est ludique. Aujourd'hui, on part en voyage avec Journey Horizon, un jeu de Thomas Favrelière illustré par les Crocotam et édité par Kif. Un jeu pour 2 à 5 joueurs avec des parties d'environ 15 minutes. Dans Journey Horizon, le principe est plutôt simple. Chacun va construire son propre voyage en constituant devant soi une rangée de cartes étape par étape. Et à la fin de la partie, cette petite aventure sera composée de 9 cartes. La partie se joue en 4 manches. Au début de chaque manche, chaque joueur reçoit 3 cartes. Et là, petit passage obligé, on va faire tourner les cartes, on va les drafter. Chaque joueur choisit simultanément 2 cartes et les passe à son voisin de gauche. On récupère ensuite les cartes reçues, puis on en choisit encore une à transmettre à son voisin. Résultat, on se retrouve à nouveau avec 3 cartes en main. Mais attention, parmi ces 3 cartes, il faudra en défausser une. Les 2 cartes restantes seront ensuite jouées une par une dans l'ordre du tour. Alors comment ça fonctionne ? Les cartes de voyage vont être placées les unes à côté des autres pour former notre parcours. Sur chaque carte, on retrouve un environnement, un biome indiqué par une sorte de bande colorée. Bleu, violet, orange, vert. On retrouve également différents symboles, parfois 2, parfois 1 seul et parfois aucun. Mais le plus intéressant se trouve en bas des cartes. Chaque carte possède une partie d'un bloc-notes et lorsqu'on associe 2 cartes côte à côte dans notre rangée, les 2 moitiés se complètent pour former une condition de scoring. Par exemple, 2 cartes placées ensemble peuvent indiquer 1 point par soleil ou encore 2 points par carte verte. Et c'est là que Journey Horizon devient vraiment intéressant. Il faut réfléchir à la manière dont on construit sa rivière de cartes pour essayer de créer les associations qui vont rapporter le plus de points. Chacun place donc ses 2 cartes, une à une, à l'une des extrémités de sa rivière. Et dès qu'une nouvelle carte est ajoutée, on regarde les 2 cartes qui se retrouvent associées pour appliquer leurs conditions de scoring. Mais c'est pas tout, il y a des objectifs de 3 types différents. Sous chacun d'entre eux se trouvent des jetons bonus. Dès qu'un joueur remplit l'un de ses objectifs, il récupère immédiatement l'un des jetons bonus correspondants et ces jetons vont venir modifier vos possibilités de scoring. D'ailleurs, ils rescorent immédiatement. Certains objectifs vont par exemple demander de posséder 3 phares et 1 soleil, tandis qu'un autre pourra demander 3 cartes oranges. Et lorsqu'on récupère le bonus correspondant, on vient le placer sur l'une des moitiés du bloc-notes présente sur nos cartes. Résultat, on complète le scoring et on peut parfois transformer complètement la valeur d'une combinaison. Vous l'avez compris, dans Journey Horizon, chaque carte compte, mais surtout la manière dont vous allez les associer. 4 manches, 2 cartes jouées à chaque manche, et au final, vous aurez 9 cartes devant vous. Il faudra donc bien choisir les cartes que vous conservez, celles que vous passez à vos adversaires et surtout surveiller les objectifs, car le premier à les atteindre permet de récupérer les précieux bonus. Journey Horizon propose un jeu rapide et accessible, mais avec une vraie petite réflexion derrière. On construit son voyage petit à petit, on cherche les bonnes associations de cartes et on doit constamment faire des choix entre ce que l'on garde et ce que l'on transmet aux autres joueurs. Un jeu donc qui tient en 15 minutes, mais qui donne surtout envie de refaire un voyage pour essayer de construire une rivière encore plus efficace. Alors prêt à prendre la route et sans écran, bien sûr. On se retrouve dès demain pour découvrir un nouveau jeu.
2: 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Nous sommes le jeudi 1er octobre, 274e jour de l'année. Aujourd'hui, on fête Thérèse, Ariel et Uriel. Les Thérèses sont des femmes de rigueur. Leurs règles morales sont strictes, tolérantes, altruistes. Elles partagent tout. Leurs idées, leurs joies, leurs peines. Pas mal de journées aujourd'hui. Journée mondiale du végétarisme, journée internationale de la musique, journée du chocolat, et c'est pas fini, journée internationale du café, journée internationale du raton laveur et journée internationale des personnes âgées. Allez, il y a l'anniversaire de l'acteur Zach Galifianakis, c'est Alan dans les Very Bad Trip, 57 ans. Bon anniversaire à Youssou N'Dour, 67 ans. Isabelle Morini-Bosque, 70 ans. 76 ans pour Jane Monson, 77 ans pour André Rieu, et puis les 82 ans de Jean-Pierre Castaldi. Bon anniversaire à vous aussi, peut-être né un 1er octobre.
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4: Atténuer les rides d'expression avec des remèdes naturels. La pâte de cacao. Le cacao contient de la lanoline, un élément qui aide à atténuer les rides et à hydrater la peau. Pour profiter des bienfaits du cacao, mélangez 100 g de cacao avec une cuillère d'huile d'olive et un peu de crème hydratante. Faites une pâte et appliquez-la comme un masque classique. Laissez agir entre 15 et 20 minutes avant de rincer. à répéter 2 à 3 fois par semaine. L'huile de ricin. Mélangez une cuillère d'huile de ricin, une cuillère d'eau de rose et une de lait. À l'aide d'un coton, appliquez le mélange sur le contour des yeux, le front et sur le contour des lèvres. Laissez agir durant 15 minutes. Rincez à l'eau fraîche avant d'appliquer votre crème hydratante. L'aloe vera. On connaît déjà les bienfaits multiples de l'aloe vera. Elle est curative, cicatrisante, raffermissante, nettoyante, dépurative. Pour le contour des yeux, utilisez le jus de 2 tiges d'aloe pour obtenir le gel à étaler sur le contour des yeux, là où se trouvent les rides. Laissez agir durant 20 minutes. Rincez ensuite à l'eau à renouveler 3 fois par semaine. Enfin, la gymnastique faciale. Les exercices faciaux sont conçus pour augmenter le tonus musculaire du visage. Il existe une variété d'exercices de gymnastique qui ciblent différentes zones du visage et des préoccupations esthétiques différentes.
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2: Bonjour à tous. Une plateforme de concertation pour contenir la colère des lycéens. C'était la proposition du gouvernement hier, alors que des blocus ont été constatés dans 356 établissements partout en France. Laurent Nunez, le ministre de l'Intérieur, déplorait la montée de la violence. Mais ce mouvement de contestation gagne encore du terrain partout en France aujourd'hui. À Grenoble, les transports en commun sont totalement interrompus en raison des lycéens. À Nantes, le hall d'un lycée a été totalement détruit par un incendie ce matin. Incendie également dans des établissements en Île-de-France, à Toulouse ou encore à Bayonne. Le gouvernement qui présente son projet de budget pour l'année 2027, qui comporte 54 milliards d'euros d'économies pour réduire le déficit. Parmi les mesures évoquées, le gouvernement prévoit pour les étudiants non boursiers de faire payer 178 euros l'inscription en BTS et 270 euros celle dans les classes préparatoires aux grandes écoles. Une taxe sur les produits sucrés est également prévue dans le projet de budget de la sécurité sociale cette fois. Emmanuel Macron, lui, reçoit aujourd'hui à Paris Javier Milei, le président ultra-libéral de l'Argentine. Plusieurs sujets sont au programme de cette visite. Les Malouines, dont l'Argentine et l'Angleterre se disputent la souveraineté. Les minerais critiques ou encore l'accord de libre-échange avec les pays du Mercosur. Les ventes de voitures neuves en France ont bondi de 11% sur un an en septembre, selon les données publiées par la plateforme automobile PFA. Cette hausse est portée par le marché de l'électrique, qui se porte très bien. Les véhicules électriques représentent 42% des immatriculations. Dans le Tarn, les recherches entreprises hier pour retrouver des ossements de Delphine Ossagel se sont achevées ce matin. Une nouvelle reconstitution de la nuit de la disparition de Delphine Ossagel est programmée demain en présence de son mari Cédric Jubilard. Et puis sport et football, coup de tonnerre au Portugal. Cristiano Ronaldo a quitté la sélection nationale en pleine Ligue des Nations. L'attaquant de 41 ans a claqué la porte du rassemblement sur fond de désaccord supposé avec le sélectionneur.
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3: Pour ce jeudi, le sud de la France est touché par un épisode méditerranéen avec plusieurs départements placés en vigilance rouge pour pluie, inondation et globalement le pays est divisé en deux avec des précipitations à l'est, des éclaircies à l'ouest. Pour les températures, elles baissent également largement avec 20 degrés à Brest, 21 du côté de Lille, 22 à La Rochelle jusqu'à 23 à Bordeaux, 25 à Nice et 26 à Perpignan pour la maximale.

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2: Bonjour à tous, Gérald Darmanin réunira ce soir en visioconférence les 36 procureurs généraux alors que la mobilisation lycéenne s'étend aux universités. Plusieurs tensions ont éclaté avec un proviseur blessé dans le Pas-de-Calais et un incendie dans un lycée à Nantes. Sébastien Lecornu a convoqué une cellule interministérielle de crise et annulé les déplacements des ministres jusqu'à lundi au minimum. Face à cette intensification de la mobilisation lycéenne et étudiante, le ministre de l'Éducation, Édouard Geoffrey, a demandé également que des cours à distance soient organisés lorsque des blocages ou dégradations empêchent l'accueil des élèves en sécurité. Et le gouvernement a présenté son budget 2027 avec 54 milliards d'euros d'efforts pour réduire le déficit à 5%. Parmi les principales mesures, des économies sur les retraites et les arrêts maladie, le gel des allocations familiales, des APL et du point d'indice des fonctionnaires. Une taxe sur les produits sucrés transformés est également prévue, tandis que la fiscalité des grandes entreprises évolue. Et en ce 1er octobre, plusieurs changements concernent les Français. Les APL augmentent de 1,15%, tandis que le prix du gaz progresse de 6,3%. Le plafond annuel des franchises médicales passe lui à 140 euros et l'aide carburant est prolongée et élargie. Le barème de l'impôt sur le revenu sera lui aussi revalorisé d'environ 2% en 2027 pour tenir compte de l'inflation. Les taux d'imposition restent inchangés, mais les seuils des tranches augmentent. Les contribuables dont les revenus stagnent ou progressent moins vite que les prix pourront ainsi payer moins d'impôts. Dans l'affaire du détournement de l'avion Fly Dubai, Benjamin Netanyahou a affirmé que le copilote avait subi un endoctrinement islamiste radical. Pour rappel, les 174 passagers sont sains et saufs. Et enfin, la SNCF a enregistré un record de vente hier avec 1,7 million de billets écoulés pour les vacances de Noël contre 1,5 million l'an dernier. La compagnie rappelle qu'anticiper les réservations permet de bénéficier de tarifs plus avantageux.

0: Hello tout le monde, bienvenue sur Minium les amis, c'est jeudi, il est 16h, allez on attaque ensemble l'Afterwork, Vince avec vous pour vous accompagner jusqu'à 19h. Tout de suite pour démarrer, c'est Soprano, juste d'ailleurs je vous ai calé chez Kira et Burda Boys sur Minium, c'est Die Die, bienvenue à tous.
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0: sur Millennium en plein cœur de l'après-midi. C'est le son Ethnix, c'est là qui continue tout de suite. Alesso arrive également, UGL sur Millennium, c'est Moving to the Sun dans l'Afterwork.
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1: Allez, sur Millennium, on se retrouve dans quelques instants après une petite pause. Je compte sur vous pour rester avec moi. Il y aura du Krill, je cale également Madonna. Et puis aussi Leica sur Millennium avec Amour oublié.
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0: Lucas and Steve sur Medium. D'ailleurs, si vous aimez le son Dancefloor Creeping, rendez-vous demain soir. C'est à partir de 21h. Ce sera les Session X. En attendant, BTS et Lucene sur Millennium avec Love Bite Back.
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1: Tout pile 17h sur Millennium, très bon début de soirée à tous. Si vous venez d'arriver, ben pas de soucis, soyez les bienvenus. Vince pour vous accompagner sur les deux prochaines heures. Naika et One Prank Mind tout de suite pour votre playlist Dynamix. Également Confession, c'est le nouveau James Hype sur Millennium.
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1: Après la pause sur Medium, que du son était mix pour vous avec Sofiane Farmer et Offenbach, ce sera Cynical, le nouveau Chris Cab, et puis également les pages d'accueil et Yves.
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0: l'Euro Milo Dance sur Millennium, mixé en 2 heures.
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0: Ariana Grande à l'instant sur Millennium. Demain midi, il sera là pour vous accompagner durant votre pause déjeuner. C'est Matt avec Midi Emploi sur Millennium. En attendant, voici Tokyo Hotel sur Millennium et Dove Cameron.
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0: Miam. Tout pile 18h sur Miam, très bon début de soirée à tous. Vince pour vous accompagner pour cette dernière heure et du son et des mix bien entendu. David Guetta, Gillo arrive Save Me Tonight, Eva et puis aussi Billy Benassi avec Danis sur Miam, ce sera Every Single Day.
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0: Zone of Legend, c'était Two Time. Tout de suite, eh ben, le son était mix. Ce sera Train, je suis également Wanty et Superstar sur Millennium. C'est comme ça que ça se passe. Et tout de suite, ben, un petit flashback avec Terry Moïse.
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1: Allez, 20 minutes de musique en non-stop, les amis, c'est ce que je vous ai calé dans quelques instants. Après la pause, pour terminer l'émission, il y aura du Trix, le nouveau Benjamin Ingrosso et puis aussi Estelle, avec Te rencontrer encore.
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1: Allez, clap de fin pour l'Afterwork d'aujourd'hui. Merci à tous en tout cas d'avoir passé cet après-midi avec moi. On se retrouve demain à partir de 16h pour la dernière édition de la semaine. Et en attendant, moi, je vous souhaite à tous une excellente soirée sur Millennium.
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3: Beaucoup de personnes pensent être en règle dès lors qu'ils ont reçu un certificat de destruction après avoir remis leur véhicule hors d'usage à un épaviste. 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
3: 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Et pour terminer, un message à tous les automobilistes.
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2: Bonsoir à tous. La colère lycéenne se poursuit et s'étend désormais aux universités avec de nombreux établissements bloqués. Des tensions ont éclaté dans plusieurs villes avec un proviseur qui a été blessé dans le Pas-de-Calais après un jet de projectile et un incendie volontaire a touché un lycée à Nantes. L'Union syndicale lycéenne condamne les violences mais appelle à poursuivre le mouvement. De son côté, l'exécutif estime que la mobilisation dans les lycées a désormais basculé du simple blocage vers des violences urbaines. Le ministre de l'Éducation nationale doit prochainement rencontrer les organisations représentatives des lycéens pour évoquer la situation. Le gouvernement a présenté son budget 2027 avec 54 milliards d'euros d'efforts pour réduire le déficit à 5%. Parmi les principales mesures, des économies sur les retraites et les arrêts maladie ou encore le gel des allocations familiales, des APL et du point d'indice des fonctionnaires. Et en ce 1er octobre, plusieurs changements sont à prendre en compte. Les APL augmentent justement de 1,15%, tandis que le prix du gaz progresse de 6,3%. Le plafond annuel des franchises médicales passe, lui, à 140 euros, tandis que l'aide carburant est prolongée et élargie. On poursuit avec le barème de l'impôt sur le revenu qui sera revalorisé d'environ 2% en 2027 pour suivre l'inflation. Les taux restent inchangés mais les seuils des tranches augmentent, ce qui pourrait réduire l'impôt de certains contribuables. Dans l'affaire du détournement de l'avion Fly Dubai, Benjamin Netanyahou a affirmé que le copilote avait subi un endoctrinement islamiste radical. Pour rappel, tous les passagers sont sains et saufs. Sur les rails, la SNCF a enregistré un record de vente hier avec 1,7 million de billets écoulés pour les vacances de Noël contre 1,5 l'an dernier. La compagnie rappelle qu'anticiper les réservations permet de bénéficier de tarifs plus avantageux. Et enfin, le retour de Zinedine Zidane au Stade de France suscite un fort engouement avec le match France-Italie demain qui se jouera à guichet fermé devant près de 80 000 spectateurs.
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2: Pour ce vendredi, encore quelques précipitations sont attendues dans le sud-est du pays. Partout ailleurs, on va retrouver une alternance d'éclaircies avec un voile nuageux. Les températures, quant à elles, seront comprises entre 7 et 15 degrés au réveil. Et puis dans l'après-midi, on attend jusqu'à 20 degrés à Brest, 22 à Reims, 23 à Biarritz, jusqu'à 25 à Bordeaux, 26 à Nice. Et la maximale est prévue du côté de Toulouse avec 27 degrés.
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5: Et coucou les amis.
6: Salut.
5: Trop content d'être avec vous aujourd'hui. J'espère que vous allez bien. Vous avez passé une belle journée. Vous en êtes où là?
6: Alors, ça dépend. Quelle heure est-il ?
5: Ça peut importe. C'est ce que l'on veut.
6: Bah, ça va bien.
7: Alors,
6: c'est que ça va bien alors.
7: Lolotte, vous êtes juste là.
6: Oui.
7: Vous êtes magnifique.
6: Arrêtez, c'est trop.
7: Vous êtes toujours célibataire ?
6: Et oui.
7: Avec le petit minois que vous avez,
6: arrêtez.
7: Vous êtes toujours célibataire.
6: Arrêtez.
7: Qu'est-ce qui se passe ? Il y a un truc qui cloche chez vous.
6: Ah oui. Ah bah, c'est sûr.
7: Voilà, donc je prends 50 euros de l'heure. On peut en parler si vous voulez. Lolotte, on va vous retrouver tout à l'heure avec un petit toc toc toc.
6: Oui.
7: Une Lolo Web.
6: Ouais.
7: Voilà, vous allez bosser comme une malade.
6: Mais oui.
7: Je
6: comme
7: vous préviens.
6: Toujours.
7: À vos côtés, Yann Aurel. Bonjour Yann.
8: Bonjour Karl.
7: Comment allez-vous?
8: Ça va très bien, merci. Et toi? Alors,
7: ça va super.
6: Oh là là.
7: Carrément super. C'est moi qui ai installé un sono. Non, il faut expliquer. Je fais de temps en temps des concerts. Et je suis tombé sur une personne qui avait mis la sonorisation et c'était pas top top top, on ne citera pas le nom.
6: Il s'appelle Michel.
7: Et donc c'était un petit peu galère et donc on a bien rigolé là-dessus en off. Donc du coup, vous allez faire un flash info.
8: Exactement, Karl.
7: Et ben ce sera tout à l'heure.
8: Oui.
7: À côté de vous, il y a
9: Jérôme de la Rue.
7: Jérôme, bonjour Jérôme.
9: Bonjour monsieur.
7: Comment allez-vous mon cher ami? Vous êtes en pleine forme?
9: Oh, j'ai bien dormi.
7: Vous, oui, c'est ce que j'allais dire. Oui. Vous avez la tête de celui qui se réveille.
9: Apparemment, j'ai ronflé.
7: Ah, je sais pas, vous avez dormi avec qui?
9: Un peu avec tout le monde, comme d'habitude.
7: Un peu avec tout le monde, ouais, c'est ça. Moi, je vous ai pas entendu.
9: Non, alors non, c'est pas faux. C'est faux. C'est faux. C'est que moi, je m'endors là où je suis. Et c'est les gens qui sont là autour, c'est tout. Moi, je me, voilà.
7: D'accord, vous avez pas le résultat du match donc du coup.
9: Ah, j'ai rien du tout. J'ai absolument rien.
7: Moi j'étais au fond du couloir, je vous ai pas entendu de...
9: Ah ouais.
7: Je sais pas, silencieux pour moi. Ça va, j'étais peinard. J'étais bien.
9: Moi j'ai bien dormi toujours.
7: Jérôme, vous avez des brèves de comptoir à
9: oui.
7: nous donner et puis vous ferez même une petite question insolite.
9: D'accord. Ah oui, quand même.
7: Ouais.
6: Oh là là,
7: ouais,
6: mais toi aussi tu vas.
7: Attendez, mais vous foutez rien donc à un moment donné, faut y aller. Hein.
9: Ouais,
7: Virginie est là. Bonjour Virginie.
10: Bonjour Carlito.
7: Vous aussi vous avez bien dormi hein.
10: Ah, j'ai hyper bien dormi.
7: Ça fait du bien quand même.
10: Oui.
7: Parce qu'on travaille comme des malades, il faut quand même le signaler et quand on peut dormir, on dort.
10: Ah oui oui.
7: Même 2 minutes.
10: Même 2 minutes.
7: Au moins paf.
10: Mais d'ailleurs,
7: oh,
10: et puis des fois j'ai pas dormi plus hein.
7: Non.
10: Non, je pense pas.
7: On n'a pas la même pendule alors.
10: Ah tiens.
7: Je crois pas. On va vous retrouver avec la machine à café et vous allez nous parler des lieux idylliques.
10: Oui.
7: Allez-y, teaser, c'est-à-dire.
10: De lieux idylliques, c'est-à-dire de lieux avec une beauté singulière.
7: D'accord.
10: Ah, voilà.
7: Ça fait rêver.
10: Ça fait rêver, oui.
7: Ça fait rêver.
10: Mais pensez à rêver, c'est
7: d'accord.
10: Important.
7: Et puis on fera un petit jeu à la fin de l'émission qui s'appelle « Dans mon affreux cabas ».
10: Ah oui.
6: Oh là
7: voilà.
6: Là.
7: Vous savez, c'est un peu le... Comment ça s'appelle le, à l'origine
10: mon,
7: le...
10: Dans mon panier.
7: Oui, cabas. Panier. Non, non, comment ça, c'est quoi le jeu de l'origine en fait où on rajoute
9: c'était
7: chaque fois un
9: truc,
7: mot
9: derrière chez moi, non?
10: C'est dans mon panier.
9: Derrière chez moi, c'est quoi qu'il y a?
10: Parce que c'est ça. Dans
7: c'est mon ça le jeu,
10: oui,
7: c'est
10: dans
7: ça.
10: Mon panier, j'ai mis.
9: Eh, personne m'écoute, ah, okay. Sérieux là.
7: Qu'est-ce qu'il y a, Jérôme?
9: C'est derrière chez moi, la chanson.
7: Derrière chez moi.
9: Derrière chez moi, savez-vous quoi qu'il y a?
7: Ah, c'est ça.
9: Il y a un arbre, le plus joli des arbres. Et après, tu te dans l'autre, tu répètes.
10: Elle a l'air bien.
9: Et dans ces arbres, quoi qu'il y a? Il y a une branche.
7: Ah, mais c'est bien, il faut qu'on le fasse un jour.
9: La plus jolie des branches.
7: Ah bon, il faut qu'on
6: dire,
7: le fasse.
6: En chantant?
7: Ouais.
6: T'es vraiment sûr qu'on va regarder nos auditeurs?
7: On va démarrer avec Lolotte et un toc toc toc. Tiens,
6: oh
7: on prend la peine.
6: Oh là là, oh là là, pop, j'étais
7: prête.
6: Bah
7: c'est ce qu'on a dit, c'est ce qui est marqué.
6: Mais bien sûr.
7: C'est marqué sur le conducteur.
6: Attention, attends, mais ils sont. Attends, je l'avais, c'était
7: c'est pas grave, sinon on fait une blague.
9: Moi j'en ai une, moi si tu veux.
7: Ouais, allez-y, le temps que Lolotte
9: retrouve. C'est un mec qui dit, c'est le mec qui dit, dis Siri, pourquoi je gâche tout avec les femmes? Moi c'est Alexa.
7: Et ça, respect.
6: Elle est hyper drôle.
7: Il y a un truc de Jean-Pierre sur Facebook qui dit qui a laissé, puisqu'on a une page Facebook où on peut laisser des blagounettes et il dit, tu crois que la vie est plus belle après la mort? Et l'autre il répond, ça dépend, après la mort de qui? Je trouve ça très drôle.
9: C'est vrai qu'elle peut être bonne.
7: C'est bien. Lolotte?
6: Oui, toc toc toc.
7: Mais qui est là?
6: Yves.
7: Il
11: venait d'avoir 18 ans.
7: Bien, une autre ou pas?
6: Mais bien sûr.
7: Allez-y.
6: Alors, toc toc toc.
7: Qui est là? Là
6: Mike.
7: Mikey.
6: Mike Kumba. Mike Kumba. Oh.
7: Yann, vous avez 20 secondes.
8: Allez, toc toc toc.
7: Ah, vous aussi?
6: Qui est là?
8: Pourquoi pas? Jonathan.
7: Qui est là?
10: Jonathan.
7: Jonathan.
12: Jonathan, pas de toi, que tu sois.
7: Ah, pas mal, pas mal, pas mal. Faites gaffe, il vous pique votre chronique.
6: Toujours.
7: Et
6: toujours.
7: Ouais. On va marquer une pause, les amis. On se retrouve juste après avec vous, Lolotte. Décidément, vous bossez comme une malade. Et vous allez nous fournir avec une Lolo Web. Nous fournir. C'est bien fournir.
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1: Merci d'être avec nous dans Les Affreux Jojo. Vous nous écoutez sur le web, dans toute la France aussi.
2: C'est sur votre radio préférée.
1: Sur votre radio préférée. Et là, c'est l'heure de retrouver Lolotte qui va nous proposer quoi donc ? Attention, jingle.
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1: Vous parcourez le web.
4: Exactement.
1: Et alors, dites-nous tout.
4: Eh bien, je me suis intéressée aux animaux, figurez-vous.
1: Ah, c'est bien les animaux.
4: Oui, les animaux, c'est mignon, c'est
1: attention,
4: sympa.
1: Attention, parce que Virginie est très sensible.
4: Vient de se figurer, les amis auditeurs.
1: Ah oui.
4: Et je suis tombée sur des moutons. C'est mignon, les moutons.
1: C'est bien.
4: Mais c'est tout mignon.
1: Ouais.
2: On en a 67 millions, je crois, en France.
4: Eh bien, écoute, figure-toi que j'ai appris que ça ne se baladait qu'en troupeau. Tu as raison. Des troupeaux plus petits que ça, quand même. Mais ça se balade en troupeau.
1: Ouais.
4: Alors, ce troupeau, tout particulièrement, a fait quelque chose d'assez original. Ça se passe en Grèce. Qu'est-ce qu'ils ont fait quoi? Je commence comme ça, hein, parce qu'on va, si je vous dis trop rapidement, vous êtes tombé dessus.
1: D'accord.
4: Donc, qu'est-ce qu'il a pu faire, ce troupeau?
1: Ça a été un élan général. Ils l'ont fait tous ensemble.
2: Ouais, c'est là l'expression qu'on suit comme des moutons.
1: Bah oui.
2: C'est-à-dire que t'es teubé, tu suis bêtement, quoi.
1: Ouais.
5: Il y avait une falaise, il y en a un qui est tombé, ils ont tous suivi.
4: Alors ça, c'est très fréquent, ça.
5: Donc, oui.
4: Ça, c'est autre chose.
5: Mais oui.
6: Alors, est-ce qu'ils ont essayé de se compter entre eux? Ils se sont tous endormis.
2: Ah oui.
1: c'est bien ça.
4: Donc, non.
2: Ils se sont tous auto-tricotés un pull.
4: C'est bien aussi, mais non.
6: Le fait que chacun sa laine, merde.
1: Le fait que ce soit en Grèce, ça peut nous aider ou pas du tout?
4: Alors, pas forcément. Je pense que ça aurait pu se passer ailleurs. La ville s'appelle, alors j'ai peut-être écorché le
1: Allez-y.
4: Nom.
1: Allez-y.
4: Almyrios.
2: Est-ce que des fois, ça serait pas un mec stupide?
4: Alors, il y en a plein, attention, ça c'est possible.
2: Qui, au milieu du troupeau, a jeté un lisseur en cheveux. Et ils se sont tous battus pour.
4: Alors, non.
1: Je sais pas.
6: Alors, est-ce qu'ils auraient remporté un concours de gymnastique en faisant des figures? Tu sais, en montant les uns sur les autres, en faisant des pyramides.
4: Alors, Alors, ils ont pas remporté de prix.
6: D'accord.
4: Mais effectivement, ils ont fait un petit truc qui ressemblait à de la gymnastique. Je sais pas si ça va vous aider.
2: Ils ont joué à saute-mouton.
4: Mais pourquoi? Sautés les uns sur les autres, au-dessus des autres.
2: Non, il y en a un plus intelligent sûrement que les autres. Genre un mouton un coupé, un mouton veau, tout ça.
1: Un mouton chef. Chef mouton.
2: Tout le monde l'appelait chef. Il a eu l'idée de faire la courte échelle. Genre, il s'est mis, je vais me mettre contre la barrière, vous allez monter sur mon dos, toi tu vas monter sur mon dos et on va tous se barrer. Ils se sont évadés de chez eux.
4: Ah, non.
1: Ah, j'y ai cru.
4: Eh ben non.
1: J'y ai cru.
6: Pourtant, c'était bien amené, je trouve.
4: Ouais, mais non.
1: C'est en rapport avec la laine.
4: Rien à voir.
5: Non, c'est de la gymnastique, elle a dit.
4: Alors, quand j'ai dit
1: j'écoute pas, en fait, c'est pour ça.
4: Ils ont fait des sauts. Ils sont mis à sauter. Mais pourquoi?
1: Donc, il y a un jeu de mots avec saute-mouton et tout ça.
4: Non, il n'y a pas de jeu de mots. Ils ont sauté, comme ça, ils ont fait des sauts, des bons.
5: Mais ce sont des moutons et pourtant, ils ont fait des sauts de biche.
4: Alors, ils ont fait des sauts de biche, mais pourquoi?
1: Parce qu'ils étaient drogués.
5: Parce qu'il y avait le loup.
4: Attends, on s'approche.
1: Ah.
6: Non, il y avait un concert de métal, il faisait un pogo.
1: Ils ont brouté de la bœuf.
4: Alors,
2: ah oui.
4: Attendez.
1: Non.
4: Allez, poteau rose, tu m'as grillé. En fait, il y a une tempête terrible. On est en Grèce. Tempête terrible. Le petit monsieur qui garde tous ses moutons, il dit oulala, il faut que je protège mes moutons. Et il voit au loin une serre.
5: Oui.
4: Je suis sûr, c'est vrai.
1: Non.
4: Donc, il ouvre la serre en panique. Vous voyez, tempête. C'est-à-dire, il fait noir, la grêle arrive
1: et
4: tout, c'est la panique. Et il met tous les moutons dans la serre. Eh ben, 270 kilos de cannabis plus tard.
1: Mais non.
4: Ils ont bouffé 270 kilos de cannabis. Ils étaient tous déchirés, les moutons. Et ils faisaient des sopères. Ils faisaient des bombes partout, comme ça. Dans la serre.
1: Mais non.
4: Et le gars était là, oh, putain. Donc il s'est mis à brouter lui aussi de cannabis. Non, mais c'est vrai. Par contre, 270 kilos de
2: bosser glamé. Il fait péter les platines.
4: C'est ça. Grosse teuf dans la serre.
1: Alors,
4: d'accord. Voilà.
1: Bon, en Colombie, à la rigueur, d'accord, mais Grèce.
4: Eh ben oui.
1: Et cultive aussi là-bas, alors, du coup.
2: La gueule du mec, il y avait
4: et
2: la
4: serre. Le berger, il est moyen aussi pour le berger, hein, quand même. Hein, il a eu un peu peur. Hein.
1: D'accord.
4: Voilà.
1: Eh ben, on vous applaudit.
4: Ils ont sauté pendant quelques heures.
1: Bravo, Lolotte.
4: Eh ben, avec plaisir.
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1: Nous sommes de retour dans votre radio, les affreux Jojo, Virginie Bourdin est là, on la retrouvera tout à l'heure avec la machine à café.
2: Oui.
1: Et les lieux idylliques.
2: Oui.
1: C'est ça, Jérôme, on va le retrouver dans quelques instants avec les brefs de comptoir. Vous savez, on arrive dans une sorte de PMU, on vient prendre un café, puis là, il y a deux gars qui discutent, et là, il y a du lourd, des fois. Et Jérôme, il fait la tournée des bars. Et donc, du coup, ouais. Il a son petit calepin, il note.
3: C'est pas vous mentir.
1: C'est plutôt sympa comme boulot. Et puis, Lolotte, je sais plus ce qu'on a dit. Je l'ai marqué sur mon conducteur. Ça se trouve, vous ne faites rien.
2: Non, j'ai fini. Voilà. Moi, je m'en vais.
1: Vous pouvez y aller.
2: Bisous.
1: Allez.
2: C'était génial.
1: C'est l'heure de s'informer maintenant avec Yann Morel et le Flash Info. Bonjour.
4: Bonjour, Karl.
1: Comment ça va?
4: Bonjour à toutes et à tous. Nous sommes aujourd'hui et c'est l'heure de votre Flash Info. Passons sans plus attendre à l'actualité de la semaine. Lundi, un enfant de 8 ans, David Pimpon, a disparu. En effet, le petit David, frappé de bégaiement et que ses camarades appellent Relly, a fugué de l'école, agacé par les moqueries des enfants de sa classe. Des gens du quartier l'auraient aperçu prenant la fuite sur le dos d'un tout petit chien. Donc n'hésitez pas à nous contacter si vous l'avez vu ou si vous avez de ses nouvelles. Nous espérons en tout cas que tout va bien pour le petit Relly Pimpon sur le Chihuahua. Mardi, carnage dans un restaurant de carottes. En effet, un lièvre est devenu fou lorsqu'il a compris que sa compagne lui avait posé un lapin. Mercredi à Toulouse, un homme déguisé en Superman a fait dérailler un métro en tirant trop fort sur sa cape qui s'était coincée dans la porte. Jeudi, grande nouvelle pour les affreux Jojo puisque leur page Facebook vient d'atteindre son 1000e clic. Toute l'équipe voudrait remercier leur auditeur atteint de Parkinson. Vendredi, aux États-Unis, une soucoupe volante a atterri dans le désert du Nevada. Le premier ministre américain a fait le déplacement depuis Washington afin de transmettre ses salutations aux entités venues d'ailleurs, lorsqu'il s'est avéré que la soucoupe volante n'était en fait qu'une soucoupe tout à fait banale. Merci de nous avoir suivis. Pandy le Panda et moi-même vous souhaitons une affreuse fin de semaine.
1: Eh bien, merci Yann Morel pour ces petites nouvelles bien, bien sympas. Jérôme, vous êtes là?
3: Oui.
1: Vous faites la tournée des bars?
3: Oui.
1: Vous avez un jingle à vous ou pas, ou vous voulez un des biens? Normalement, vous avez un jingle un peu bar, un peu flipper, un truc qui est plutôt sympa, qui annonce la couleur en tout cas.
3: J'ai ça, moi.
1: Vous l'avez? Bah, je sais pas.
3: Je sais pas, moi non plus.
1: Ah, bah sinon, moi j'en ai un.
3: C'est l'autre, il dit, il sait qui dit.
1: Ok.
3: Mais moi je suis pas sûr.
1: Bon bah écoutez, moi je suis.
2: Voilà.
1: Ah bien la deux. Jérôme de la rue. Bah il y en a eu deux. Mais en fait, c'est un peu le bordel.
2: C'était joli hein.
1: Les mecs de la technique ils déconnent un peu quoi.
2: Oui.
1: Tu seras pas payé. Allez-y mon GG.
3: L'abeille elle le pique une fois et après elle meurt. Et en plus elle pique toujours pour une connerie la connasse.
2: Ok.
1: C'est tout?
2: Oui.
1: Bon.
2: Il y avait la tournée en fait.
1: Ah oui, oui.
3: Toutes mes salades poussent à la même vitesse. Pourtant, j'ai pas de syndicat dans le jardin. Oh, mais moi, ça va mieux. Et bien sûr, t'as dégueulé.
2: Oh.

0: Il a dit, dis-moi, moi, j'ai rien dit, moi. Mais faut arrêter le vin chaud, les mecs. Et non, moi, je suis au blanc. Et moi, je suis au demi. Mais personne au bord du vin chaud. Mais personne ne parle, personne n'écoute, personne au bord du vin chaud. Eh ben.
1: On y est dedans. Sans deck. C'est trop drôle.
0: Tout ce qu'il pense, il le dit. C'est un connard à ciel ouvert. On s'engueule devant tout le monde, on picole, on va pisser. C'est comme de la télé-réalité, mais au bistrot. Les gens sont cons, mais en plus, maintenant, il y a les femmes qui s'y mettent.
1: Ah, vous allez vous faire des copines?
0: Oui, mais je m'en fiche.
1: Oh, comment il est... Je m'en fiche.
0: Hé, hey, grosse merde! Ah ben dis donc, ça aura pas duré longtemps, la bonne année. Je me vois bien inventer la dizaine, mais tu vois, la douzaine, j'aurais jamais eu l'idée.
1: Une dernière?
0: L'heure, c'est des tranches. La minute, c'est des tranches plus petites. On passe des tranches quand on passe le temps. La seconde, c'est encore plus petit comme tranche en dessous. C'est des tranches intranchables pour l'œil humain.
1: Merci, cher.
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1: Et c'est déjà la fin de cette émission.
2: Non, arrête.
1: Mais non. Ah bah. Vous plongez dedans.
2: Non, mais non, non,
1: mais non, on a encore du temps. On a eu Lolotte avec la Lolo Web, on a eu les Toc Toc Toc, on a eu quelques blagues, on a eu les brettes de comptoir, le Flash Info. On va retrouver maintenant Virginie Bourdin, si vous voulez bien. Est-ce que vous voulez qu'on retrouve
3: oui,
1: Virginie
3: oui.
4: Mais avec beaucoup
1: on
4: de
1: vote.
4: Certainement.
1: On vote
4: Oui.
1: Ouais. Tout le monde a dit oui.
2: Oui.
1: Allez, tout le monde a dit oui, on y va.
5: Virginie Bourdin, Virginie Bourdin. Virginie,
1: chez Nini.
2: Oui, c'est moi.
1: C'est elle, elle est là, regardez. Regardez comme elle est belle.
2: Oh, elle est en 3D.
1: Elle est belle. Elle est belle.
2: Elle existe vraiment.
1: Oui, elle nous propose la machine à café.
2: Oui.
4: Elle est belle,
1: c'est des petites infos que vous pouvez glisser.

0: Lycée, à la pause, à 10h30, quand vous êtes au bureau, vous dites, tiens, je vais aller boire un café, et vous croisez Marcel. Et vous dites, ah, Marcel,
1: Bernard,
0: c'est pas...
1: Bernard.
0: Ou Bernard. Mmh. Tu sais pas, j'ai écouté les affreux Jojo, parce qu'il y a Virginie Bourdin, la célèbre fille de lui. Et non, vous avez rien à voir avec, rien à voir avec monsieur Bourdin.
1: Hein. Non, rien.
0: Même pas rien.
1: Mais que dalle.
2: Si, si.
0: Même pas un centime.
2: Ils ont un point commun, ils se sont fait virer tous les deux.
0: Pas un centime, rien.
1: Non, non.
0: Il vous a rien laissé.
1: Il m'a rien laissé.
0: Quel enfoiré.
1: Ah ouais, ouais.
0: Allez-y pour la machine à café et les lieux idylliques.
1: Des lieux idylliques, oui, mon Carlito. Alors, le désert de Namaqualand. C'est un des endroits les plus arides de l'Afrique du Sud.
2: Il y a les toboggans. Tu descends et tu tombes dans l'eau.
1: C'est pas ça. Mais ça pourrait, avec un nom pareil, c'est vrai.
0: Namaqua?
1: Namaqualand.
0: Namaqua.
1: Oui, Namaqua.
0: D'accord. Land. Et c'est où?
1: En Afrique du Sud.
0: Je vous écoute pas, c'est pour
1: ouais,
0: ça.
1: Ouais, je vois.
2: Et vous êtes qui, vous?
0: Vous faites quoi ici?
1: Alors, des petites chroniques. Alors, c'est un des endroits les plus arides de l'Afrique du Sud, mais il connaît un phénomène naturel qui est vraiment étonnant et très très beau. Il se transforme une fois par an, entre août et septembre, en gigantesque champ de fleurs de toutes sortes. Alors que normalement, rien n'y pousse. Certaines de ces fleurs n'existent qu'à cet endroit de la planète. Et les plantes se sont adaptées au changement climatique de ce désert il y a des millions d'années.
0: Qu'est-ce qu'il y a, Yann Morel? Je vois que ça vous démange.
3: Parce qu'en fait, à un moment, elle a dit, il se transforme en troute. Et du coup, j'étais là, il se transforme en troute.
0: Mais personne n'a relevé.
1: Moi aussi,
0: mais personne n'a relevé. Vous êtes dégueulasse. C'est pas gentil de faire ça.
3: Mais c'est qu'en fait, c'était en troute et septembre. Ah, d'accord. Et oui.
2: En troute, ouais. Oui, comme le pâté. Pareil, le pâté en troute.
1: Je l'ai eu aussi.
3: Mais ça va en troute. Non, mais pour les camions.
0: Il fallait bien écouter la suite. En troute.
1: C'est vrai.
2: En troute.
0: Oui, oui, mais oui, en troute.
1: En troute et septembre. Oui. Et ouais. Non, bah, non, je suis ravie de pas être dingue.
0: On fait une liaison en troute.
1: Bref.
2: Alors que tu vois, dans le Poitou, ils mettent pas le breu.
0: Ah bon?
2: Ouais, c'est novembre.
0: Ah oui.
2: Décembre. Octobre.
1: Ah ouais. Ouais, mais en troute.
0: Mais en troute.
2: En troute et septembre. Et puis là, mais tu comprends rien.
0: Eh ben oui.
2: En troute et septembre.
1: Et là, tu souris, c'est un gros mot. Tu fais semblant.
3: Hey, je me transforme en troute et septembre.
2: Oui, mais en fait, tu nous as parlé de lieux idylliques. Il y a quand même 300 jours par an où il y a rien.
1: Ah oui, oui, il faut y être le bon jour.
2: Le bon jour où ça pousse.
1: Non, non, mais pendant un mois.
2: Et comment
1: pendant
2: ça peut
1: un
2: pousser,
1: mois,
2: ça
1: c'est tapissé
2: c'est
1: de fleurs.
2: C'est les extraterrestres.
1: Ouais, ouais, je
2: c'est
1: pense.
2: Obligé.
0: Bah oui. T'as que
2: un
0: ça.
2: Truc, tu vois, t'imagines un truc aride, tout cracolé, sur le tout. Et d'un seul coup, pouf, t'as des fleurs.
1: Partout. Mm-hmm. Mais c'est.
2: Avec des filles toutes nues qui sortent comme ça.
1: C'est vraiment.
4: Non, ça, c'est un fantasme. C'est
0: faut
4: un
0: arrêter
4: fantasme.
0: Arrêtez la drogue, Jérôme. Si vous voulez.
2: Il y a des transats, des cocktails. Là.
1: Ça s'appelle le paradis.
0: C'est si ça.
2: Et que entre toutes tes tombes.
1: Ça va.
0: Entre toutes.
2: Entre août.
1: Août. Mais comment vous dites, vous, quoi?
0: Eh ben, entre
1: août. Eh ben,
3: en fait, c'était juste la coupure dans ta phrase qui faisait que.
2: Ouais, parce qu'en fait, t'avais mis
1: la prononciation. Eh ben, j'avais pas préparé la suite, quoi.
2: Mais oui.
0: Bon, est-ce que vous avez autre chose, entre autres?
1: Oui.
2: Entre autres.
3: Entre autres et septembre.
1: Alors, Joseph Ferdinand Cheval. C'était un facteur.
0: Mais oui, je vais
1: le
2: Le facteur cheval.
1: Le fameux. C'était un facteur au 19e. Oh là là.
0: Oui.
2: 19e, tu vois?
1: À Haute-Rive.
2: On enlève le I ici aussi.
1: Dans la Drôme. 19e.
0: Joseph Ferdinand Cheval.
1: Oui.
0: JFC.
1: Oui. JFC, oui.
2: Alors que c'est interdit, en plus.
1: Alors, bah, ça dépend. Bon. Pendant 33 ans, cet homme édifia tout seul son palais idéal avec des pierres qu'il ramassait pendant ses tournées de facteurs.
2: Ouais,
0: ah oui.
1: Ça a duré 33 ans. Hein.
2: Ouais,
1: c'est...
2: Oui, oui.
1: Alors, c'est considéré comme un chef-d'œuvre d'architecture
2: oui.
1: et il est reconnu monument historique. En 1969.
2: Mais qu'est-ce que c'est moche.
1: Le palais, tu l'as vu?
2: Ah oui, oui, oui.
0: Ah oui, ah oui
1: c'est le palais de qui?
2: Ah ben, tu vois bien qu'il a tricoté ce qu'il a trouvé, quoi. Tu vois Versailles? Bon, mais c'est pas pareil.
1: C'est le palais idéal de Joseph Ferdinand Cheval. Voilà,
0: le fameux.
1: À Haute-Rive, dans la Drôme. N'empêche que ça attire des milliers de visiteurs chaque année, et parce qu'ils sont très surpris de l'insolite de l'endroit. Et comme il ne pouvait pas être dedans une fois qu'il serait mort, il n'a pas eu les autorisations, et bien il a aussi construit son caveau pendant 12 ans de plus, et il est mort 3 ans après.
0: Mais non.
2: Ah, c'est là qu'on a inventé...
1: Si, si, il a passé toute sa vie à édifier des choses.
0: Merci Virginie,
1: c'était bien ça.
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1: Oh là là, ils sont chauds, surtout Jérôme.
2: Hey.
1: Elle est super la voix des jingles là, je sais pas qui l'a faite.
3: Mais toi, non?
1: La voix, non?
3: Maintenant, c'est pas toi la voix.
1: Non, c'est pas moi, je sais pas. Vous êtes dans les affreux Jojo, j'espère que tout va bien pour vous. On va retrouver Jérôme, si vous voulez, maintenant, avec une petite question insolite. Oh, j'ai un truc à vous dire.
4: Mais non, arrête.
1: Mais si.
5: Oh, c'est pas vrai.
1: Je sais plus.
3: Mais c'est pas possible.
1: Non, j'ai lu un article là, ça fait partie de la petite info rigolote. Dernièrement, ils ont décidé d'ouvrir un caveau dans un cimetière où il y avait donc le mari et la femme. Ils ont ouvert le truc et qu'est-ce qu'ils ont découvert?
4: Un bébé.
1: Mais
4: le mari et la femme.
3: Non, rassurez-vous, il était mort.
1: Il était mort aussi. Hein. Ouais, ils ont découvert un truc.
3: Dans le caveau,
1: ouais.
5: Qu'ils y étaient plus.
4: Eux, ils y étaient.
1: Si, ils y étaient, ouais.
3: Mais tout mélangé.
1: Non, il y avait un truc en plus.
4: Eh ben, il y avait quelqu'un en trop.
1: Exactement.
4: Oh là là.
5: Un dinosaure.
1: Il y avait une personne en plus.
4: Mais non, il y avait une personne.
6: Il savait pas qui c'était.
1: Il savait pas qui c'était, en fait.
6: C'était l'amant de
4: quelqu'un qui a été assassiné.
1: Non, mais c'est tordu. C'est-à-dire qu'il faut ouvrir, ouvrir le caveau.
3: Non, mais je t'explique.
1: Explique-moi, c'est toi à l'origine du truc.
3: Non, du tout. Non, mais c'est les employés municipaux qui s'occupent du...
1: Oui.
3: Et tout le monde connaît les employés municipaux.
1: On les salue, ils sont pas tous gogoles.
3: Non, mais en fait, moi, j'étais à l'enterrement de ma grand-mère.
1: Je plaisante,
3: et tu
1: évidemment.
3: Sais, quand t'as déjà plusieurs personnes de ta famille qui est mort, ils réouvrent le caveau, et c'est en pente raide. Ils avaient mis ma grand-mère sur des grosses cordes, et l'autre qui... Ma grand-mère était quand même assez solide, tu vois. Ils ont pris une tout maigre pour retenir le cercueil, il est parti avec. Et les gens, des fois, ils regardent pas là où... Tu sais, ça peut arriver de se tromper le caveau, je veux dire.
1: Non, mais le truc, la cerise sur le bonbon, c'est qu'on sait pas qui c'est. Ils ont ouvert le caveau, je sais pas pourquoi. Je sais pas.
3: Est-ce que c'était à Palerme? Parce que
1: non.
3: Là-bas, pourquoi? Ils enterrent aussi des gens dans des cimetières.
1: Ah oui.
3: Parce que si tu veux faire disparaître une personne, le mieux.
4: Oui.
1: Ouais.
3: Enfin, bon, j'ai pas des idées bizarres, hein, mais. Et puis non, je l'ai jamais fait.
4: C'est ça. T'as juste l'expérience. C'est pas.
3: Non, mais si tu veux pas que.
4: Tu veux pas
3: qui
4: irait
3: chercher un cadavre dans un cimetière?
1: Exactement. Et à ce jour, il y a une enquête qui est en cours et tout, mais ça fait longtemps. Hein,
3: ça se trouve, c'est le juste ça date. Bon,
1: Ou Bob Marley. Vous saviez que Bob Marley n'est pas mort de overdose, vous le saviez.
3: Il est mort de cancer.
1: Non, pas du tout. Oui, exactement. Il est mort d'une blessure au football parce que c'était un grand joueur de foot.
4: Mais non.
1: Et en fait, il s'est blessé au pied. Il a jamais soigné cette blessure et il est mort. Il est décédé de ça.
4: Mais non.
1: Et j'en parlais avec des amis musiciens et j'étais persuadé que moi c'était une overdose en fait.
3: Non, il n'y a pas d'overdose. Le cannabis, il n'y a pas d'overdose. Ça n'existe pas.
1: Oui, évidemment.
3: Ça n'existe pas. La preuve, tu vois bien qu'on est là.
1: Non, mais ça fait un peu cliché.
3: Manifestement, ça n'existe pas.
1: Ça fait cliché. Bob Marley, c'est normal qu'il soit mort d'overdose en fait.
3: Mais non, parce que c'était du cannabis.
1: Oui, mais.
3: C'était pas des.
1: Mais à un moment donné, il a pu déraper et prendre un truc un petit peu plus fort. Il a dit, je suis plus fort, quoi.
3: Est-ce que t'as vu le reportage des Stones quand ils se sont fait virer d'Angleterre?
1: Non.
3: Parce qu'ils ont eu un redressement fiscal. À une époque, ils n'avaient pas payé leurs impôts en Angleterre. Donc, ce qu'ils ont fait, ils ont loué une maison sur la Côte d'Azur. Et apparemment, il y avait un journaliste, un photographe français qui était avec eux dans la, c'était une grosse maison. Et c'était devenu un point de deal de ouf. Tous les dealers de la Côte d'Azur arrivaient là.
1: Ah oui.
3: Et le journaliste disait, bon, il a dit la cave, c'était des trucs de ouf. Il y avait toutes les drogues, ils ont pris des trucs, ces gars-là. Non mais sérieux,
1: regardes
3: le reportage, c'est sur Arte, tu regardes le reportage, tu dis comment ils sont encore en vie.
1: Ben oui.
3: Parce qu'ils ont pris du n'importe quoi.
1: Attention, cette émission est peut-être diffusée en 2033.
3: On peut parler de Drucker, c'est pareil.
1: Incroyable, incroyable. Eh bien écoutez Jérôme, c'était super votre chronique, j'ai adoré, on se retrouve juste après.
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1: Et là, c'est pas pour de faux, c'est la fin de cette émission.
2: Oh non!
1: Là, tout à l'heure, je vous ai fait une blague, je vous ai dit, ouais, c'est la faute. Oh non, c'est la fin. Et vous avez tous cru.
2: Ouais.
1: Et ben là, c'est pour de vrai. Et du coup, nous allons terminer cette émission avec Jérôme et une petite info insolite.
2: Allez.
3: Exactement. Et alors, comme t'as parlé de caveau et tout, tralala.
1: Ah, il y a longtemps, c'était loin, ça, c'était avant la pub, le disque et tout. Hein.
3: Exactement. Mais on va rester là-dedans. Qu'est-il arrivé? Donc, ça se passe en 1705.
1: Oh, mais t'as pas plus loin?
3: Si tu veux. Ça se passe en 1412. Tu veux encore plus loin?
2: Ah ouais, s'il te plaît, ouais.
3: Non, ça se passe en 1705, en Irlande. Et, la dame s'appelle Marguerite McColl.
1: Oui.
3: Elle est atteinte de fièvre.
1: Oui.
3: Et elle meurt. Mmh. Et donc, elle est enterrée à la hâte. Qu'est-ce qui lui est arrivé?
1: On l'a retrouvé.
3: Alors, on l'enterre à la hâte parce qu'à l'époque, en 1705, il n'y avait pas le 18, il n'y avait pas les pompiers, il n'y avait pas tout ça.
1: Ouais.
3: Et les gens, fièvre, ils ne connaissaient pas trop ce que c'était le truc. Et peur d'une épidémie,
1: oui.
3: Parce qu'ils avaient eu quand même avant la peste, etc.
1: Ouais.
3: La fièvre espagnole.
1: Ouais.
3: Ils enterraient vite les corps. Donc, ils l'enterrent à la hâte. Qu'est-ce qui lui arrive?
4: Mais la hâte, c'est plutôt dans le nord ou plutôt dans
1: Merci
4: le sud?
1: Merci Yann, vous m'avez volé ma vanne.
3: La hâte, c'est le truc au tribunal international.
1: Non, la hâte, c'est dans le ventre. J'ai mal à la hâte.
3: Oui, que ça sert à rien.
2: La hâte, qu'est-ce qu'il dit?
1: Elle est mignon.
2: Ah non, c'est ça du Père Noël.
3: Il y a la hâte aux pommes aussi, en dessert. Tu vois, il y a pas de...
4: Non, il y a la hâte du Père Noël aussi, où il met tous les cadeaux.
3: La hâte du Père Noël.
1: Arrêtez.
3: Il y a Jean-Luc, la hâte. En fait, le cousin de Brigitte. Oui.
2: En fait, elle n'était pas morte, cette dame.
3: Mais si, alors il y a un peu de ça.
1: Mais non.
2: Oh là là.
1: Parce qu'en fait, c'est une période où il y a des espèces de maladies un peu dégueu.
3: Bah en fait, pour éviter, donc elle meurt.
1: Ah ouais.
3: Elle est enterrée à la hâte.
1: Elle meurt. Quand même.
3: Par contre, il y a une précision à avoir, c'est qu'elle est enterrée avec une bague de valeur.
2: Ah,
1: et ça peut nous aider.
3: Oui, parce qu'en fait, le mari est pas trop con non plus, surtout à l'époque, tu vois. Enfin bon, elle avait une bague de valeur et elle meurt. Et il veut récupérer la bague.
1: Mm.
3: Sauf qu'avec la fièvre et tout, ses doigts ont gonflé.
1: Oui.
2: Il va lui couper le doigt et ça va la réveiller.
3: Et non, le mari ne veut pas lui couper le doigt justement. Donc il enterre comme ça. Et puis, il voulait la récupérer plus
1: c'est
3: tard.
1: C'est pas elle qu'on a retrouvée dans le caveau de mon idée de tout à l'heure, de mon info de tout à l'heure. C'est pas elle.
3: Non.
1: 1742, on s'en fiche, c'est très vieux, en fait.
3: C'est en 1705.
4: Et en fait, c'est quelqu'un qui voulait venir récupérer la bague et l'a entendu.
3: Je vais mieux!
5: Ouvrez-moi! Ouvrez-moi!
3: En fait, vous avez à peu près trouvé. C'est-à-dire
1: c'est
3: qu'en
1: ça?
3: Fait, ouais, il enterre. Le mari, bon, il dit, bon, on va l'enterrer, puis, je récupérerai plus tard. Sauf que, à l'époque, bien sûr, il y avait des bandits du grand chemin. Et, le soir suivant l'enterrement, donc de Marguerite, avant même que la terre ne soit tassée, les pilleurs de tombes sont arrivés. Et ils ont commencé à creuser et incapables d'arracher la bague du doigt. Ils ont donc décidé de la couper.
1: Mais oui.
3: Sauf que dès que le sang a commencé à couler, la Marguerite, là, elle s'est réveillée de son coma.
2: Oh là.
1: Mais non.
3: Mais si. Alors,
2: tu veux dire qu'ils l'ont sauvée, en fait.
3: Et elle se redressait d'un coup. Autant te dire que...
2: Mais Jean-Michel, il a flippé sa race.
1: Il y a eu du flip.
3: Là, ils se sont vite arrachés.
4: Arrêt cardiaque.
1: Tu m'étais
3: ça. Et la Marguerite, donc, mais elle sort de son bordel, puisque finalement, c'est les bandits qui l'ont sauvé la vie, finalement. Elle se lève. Elle rentre chez elle. Normal.
2: Mais oui.
1: Vous plaisantez.
3: Mais si. Elle rentre chez elle.
1: Avec le doigt, du sang partout.
3: Son mari était médecin. Et il est à la maison donc avec les enfants. Et quand il a entendu frapper à la porte, il a dit aux enfants, si votre mère était encore en vie, je jurerais que c'était elle qui a frappé.
1: Mais non.
3: Mais si.
2: On parle des années de psychanalyse après quand ça se passe.
3: Attends, non, parce que tu vas voir, ça va très vite.
2: Mais donc, il a dû faire un arrêt cardiaque.
3: Le mari, il ouvre la porte, il voit sa femme. Crise cardiaque.
1: Carrément.
2: Oui. Et les enfants?
6: Mais elle va bien.
3: Elle était donc habillée de ses vêtements funéraires, le sang qui coulait de son doigt, mais bien vivante.
1: Mais
3: il
1: non.
3: est tombé mort sur le sol, il a été enterré donc dans la parcelle que Marguerite avait quittée, du coup. Et oui.
2: Là, il y a Jean-Bernard Louis qui s'est dit, attends, lui, il doit bien avoir une chevalière.
3: Et l'anecdote, c'est que la dame, finalement, elle s'est remariée, elle a eu d'autres enfants, et elle est finalement morte. Elle a été enterrée donc au cimetière de Shankill à Lurgan en Irlande. Et sur sa pierre tombale, on peut découvrir les inscriptions vécu une fois, enterré deux fois.
1: Bon, bah alors là, moi je dis ça, ça
2: peut. Il y avait un PS, je n'ai pas de bijoux.
1: Bravo Jérôme. C'était super ça. On est arrivé, moi je suis parti avec lui.
2: Ah, mais oui. Hein.
1: Moi j'étais complètement enterré. Merci les Jojo. A bientôt.
2: À bisous bientôt, chez vous. Bisous Carlito.
1: Oh, bah il y a le générique, on peut danser.
2: Ah ouais.
1: Allez, dansons. C'est la boum.
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1: Et la foule en délire.

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